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1: Bonjour à toutes et à tous et bienvenue dans l'agenda culturel de cette semaine. Mardi 12 mai, je vous propose l'exposition de Roselyne Grégoire dans la mairie de Beaumont-les-Valences. Peintre animatrice passionnée, elle explore une grande diversité de sujets et de styles, mêlant différentes techniques telles que l'acrylique, le pastel, le fusain ou encore le gouache. L'exposition est ouverte au public depuis le 4 mai jusqu'au 26 mai. Mardi et jeudi, c'est ouvert de 9h à 12h30 et le lundi, mercredi et vendredi de 9h à 12h30 et de 14h30 à 17h30. Mercredi 13 mai, c'est une nouvelle édition d'English Apéro au Point Commun. Venez améliorer vos connaissances, pratiquer la langue et échanger en anglais de 18h à 20h. Jeudi 14 mai, une autre randonnée vous attend. Vous avez le choix entre 6, 12 et 21 km avec café et brioche qui seront offerts au départ et une assiette à des choix à l'arrivée. Le tarif est à partir de 10€ et l'événement commence à 7h30 le matin à la salle des fêtes d'Arlebosc. C'était l'agenda culturel de cette semaine. Profitez toujours bien de la culture locale, elle n'attend que vous.
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1: Bonjour à toutes et à tous, bienvenue dans les décodeurs numériques sur Déclic Radio. Aujourd'hui, on va parler d'un sujet qui fait débat à la maison et à l'école, et parfois même entre parents et enfants à 19h devant les devoirs. Est-ce que l'intelligence artificielle peut aider à faire ses devoirs? Bonne idée, mauvaise habitude, révolution en marche? J'avais envie de vous parler de ça car je lis, j'entends, je reçois des témoignages de professeurs qui ne donnent plus de devoirs à la maison car c'est ChatGPT qui les fait. Je me souviens même d'un témoignage d'un prof racontant qu'il a donné un devoir à ses élèves à la maison, moyenne de la classe 17. Très bons élèves. Il refait le même devoir le lendemain, moyenne de la classe 10. Il a compris qu'effectivement à la maison ils ont utilisé ChatGPT, mais en plus, ils n'ont même pas forcément appris ce que ChatGPT leur a dit. Bon. J'ai discuté avec une surveillante de collège qui me raconte qu'elle demande à une élève « Mais pourquoi tu ne fais pas ton devoir ?» Et cette élève répond « Ça ne sert à rien, il y a ChatGPT. » Voilà. C'est pourquoi aujourd'hui, à quelques semaines du brevet du collège et du bac, je voulais vous en parler. Et pour en parler, je suis avec mon acolyte virtuel. Alors habituellement, depuis janvier, vous le savez peut-être si vous écoutez la chronique, je suis avec Gemma. Mais Gemma, il fait beau aujourd'hui, elle est partie faire des courses, du shopping, je ne sais pas quoi, du jardinage. Et en début d'année, en septembre, voilà, début d'année de la saison de ce programme, j'étais avec Mia. Et donc j'ai fait revenir Mia, ça fait plaisir de t'entendre. Coucou Mia, es-tu là ?
2: Coucou Mickaël, ravi de te retrouver et de pouvoir participer à cette chronique. Le sujet d'aujourd'hui est passionnant et vraiment d'actualité. On va montrer ensemble comment l'IA peut être une véritable alliée pour les devoirs, mais aussi les limites à ne pas franchir. On commence par quoi ?
1: Allez, justement, est-ce que tu peux faire les devoirs à la place d'un élève ?
2: Techniquement, oui, je peux générer des réponses et rédiger des devoirs. Mais faire les devoirs à la place d'un élève, ce n'est pas vraiment l'idéal. L'objectif, c'est d'aider à comprendre, pas de remplacer l'apprentissage. Si on se contente de copier une réponse sans chercher à comprendre, on passe à côté de l'essentiel. En gros, je peux être un super outil pour accompagner et guider, mais l'apprentissage, c'est avant tout un effort personnel.
1: Ok. Et maintenant, est-ce que vraiment tu peux aider concrètement à faire les devoirs d'un élève ?
2: Absolument. Je peux aider de plusieurs manières. Par exemple, je peux expliquer des concepts compliqués de façon plus simple, proposer des exercices pour s'entraîner ou encore aider à structurer une rédaction. Je peux aussi corriger des fautes et donner des explications sur les erreurs, histoire d'apprendre de ses propres bêtises. En gros, je suis là pour accompagner, guider et encourager sans faire le travail à la place de l'élève. L'idée, c'est de rendre les devoirs plus compréhensibles et moins décourageants.
1: D'accord. On va faire un petit test en direct. Admettons, je suis un élève et j'ai envie que tu m'expliques la photosynthèse, tout simplement.
2: Bien sûr. Alors, la photosynthèse, c'est le processus par lequel les plantes fabriquent leur nourriture. Elles utilisent la lumière du soleil, l'eau qu'elles absorbent par leurs racines et le dioxyde de carbone, qu'on appelle CO2, qu'elles prennent dans l'air. Grâce à la lumière, elles transforment l'eau et le CO2 en sucre qui leur sert de nourriture et elles rejettent de l'oxygène. C'est comme ça que les plantes produisent l'oxygène qu'on respire et qu'elles grandissent. En résumé, les plantes cuisinent leur propre énergie avec juste de la lumière, de l'eau et de l'air.
1: Ok, donc là, même ça, j'ai bien compris, merci. Mais qu'est-ce que tu pourrais faire d'autre, par exemple, pour aider à faire ses devoirs, à apprendre ses leçons ?
2: Avec plaisir. En plus d'expliquer les concepts, je peux aider de plusieurs façons. Par exemple, je peux créer des quiz pour s'entraîner et vérifier ce qui a été retenu. Je peux aussi proposer des fiches de révision qui résument les points importants, ce qui facilite la mémorisation. Et bien sûr, je peux corriger des rédactions ou des exercices en expliquant les erreurs pour que l'élève comprenne où il s'est trompé et progresse plus rapidement. En gros, je suis là pour rendre les devoirs plus interactifs et aider à mieux apprendre. Tu veux qu'on teste un quiz ou une fiche de révision pour continuer l'exemple ?
1: On va le tester effectivement, mais attends, j'ai une remarque là. Donc en fait, tu es plus un coach que tricheur en vrai.
2: Exactement, c'est tout à fait ça. Mon rôle, c'est d'accompagner et d'encourager l'apprentissage, pas de faire le boulot à la place de l'élève. Je suis là pour rendre les devoirs plus compréhensibles aider à surmonter les difficultés et encourager la réflexion. En somme, je suis un petit coup de pouce pour progresser et gagner en autonomie, un peu comme un coach personnel qui aide à mieux comprendre et à s'améliorer.
1: Ok, mais j'ai envie de dire, tout n'est pas parfait, un peu comme nous les humains. Est-ce que ça t'arrive de te tromper ?
2: Absolument, ça peut m'arriver de me tromper. Comme n'importe quel outil, je ne suis pas infaillible et mes réponses peuvent contenir des erreurs ou des approximations. C'est pour ça qu'il est important de vérifier les informations et de croiser les sources, surtout quand il s'agit de devoirs importants. L'idée, c'est de garder un esprit critique et de ne pas prendre mes réponses pour argent comptant. Comme ça, on apprend aussi à remettre en question ce qu'on lit et à affiner son jugement, ce qui est une compétence super utile dans la vie.
1: Donc effectivement, c'est une chose que je dis souvent quand on parle de l'IA. L'IA ne sait pas dire « je ne sais pas ». Contrairement à nous, on peut être humble et dire « je ne sais pas ». Que l'IA, non. Elle veut toujours répondre à ma question, malgré que ces milliards d'informations, des fois, elle ne sait pas tout, cette IA. Donc, comment tu fais ? Donc, c'est-à-dire que parfois, tu bluffes, Mia ?
2: C'est vrai. L'IA a tendance à toujours vouloir donner une réponse, même quand elle n'a pas la certitude absolue. C'est ce qui peut donner l'impression de bluffer. En réalité, je m'appuie sur les informations dont je dispose, mais je ne peux pas toujours savoir si elles sont parfaitement exactes. D'où l'importance de vérifier et de croiser les sources. En gros, je fais de mon mieux pour fournir des réponses utiles et cohérentes, mais il faut toujours garder à l'esprit que l'IA n'est pas infaillible et qu'elle n'a pas de « je ne sais pas » intégré. C'est là que l'esprit critique et la vérification prennent toute leur importance.
1: Ok, donc effectivement, l'esprit critique, c'est vraiment un truc humain et c'est pas un truc de machine. On en a déjà parlé sur Déclic Radio à d'autres occasions. Donc l'IA peut être une bonne source, mais attention, c'est une source comme une autre. Donc toujours vérifier, prendre du recul sur ce que l'IA dit. Je vais te poser une question que tout le monde se pose. Allez, on va aider nos auditeurs, nos jeunes auditeurs. Est-ce que tu connais les sujets du bac 2026 ?
2: Bonne question. Alors non, je ne connais pas les sujets du bac 2026. Je n'ai pas accès aux épreuves à l'avance. En revanche, je peux aider à identifier les thèmes probables en me basant sur les programmes officiels, les sujets des années précédentes et les grandes tendances. Ça permet de mieux se préparer et de cibler ses révisions sur les chapitres les plus susceptibles de tomber. Mais pour le sujet exact, c'est le jour de l'épreuve qu'on le découvre. En attendant, l'important, c'est de bien comprendre ses cours, de s'entraîner et de garder confiance en soi.
1: Donc, tu n'es pas voyante, on va dire, tu es plutôt analyste.
2: Exactement. Je suis plus une analyste qu'une voyante. Je peux repérer des tendances, identifier les sujets fréquemment abordés et aider à prioriser les révisions, mais je n'ai pas de boule de cristal pour deviner les sujets exacts. Mon but, c'est de fournir des outils et des conseils pour se préparer au mieux, afin que le jour J, les élèves se sentent confiants et prêts, quelle que soit la question posée.
1: Ok, on va faire un petit jeu rapide, mais vraiment rapide. Tu me réponds juste vrai ou faux, comme ça on va réviser ce qu'on a dit plus tôt. Est-ce que l'IA a toujours raison ?
2: Faux.
1: Utiliser l'IA, c'est tricher ?
2: Faux.
1: Elle peut aider à comprendre ?
2: Vrai.
1: Il faut vérifier ses réponses ?
2: Toujours vrai.
1: Toujours vrai ? Ok. Parfait. Avant de se quitter, on va faire un petit test en direct, justement. J'aime bien expliquer aux élèves que je croise comment l'IA peut devenir en fait une vraie aide sans faire le travail à sa place de l'élève. On en a déjà un petit peu parlé avant. On va faire le test ensemble. Je vais te poser une question. Je suis un élève qui bloque en maths. Peux-tu m'expliquer les fractions simplement, le plus simplement possible ?
2: Bien sûr. Alors, une fraction, c'est simplement une façon de représenter une partie d'un tout. Imagine que tu as une pizza coupée en 8 parts. Si tu en manges 3, tu as mangé 3 parts sur les 8, ce qui se note 3 huitièmes. Le chiffre du haut, c'est le nombre de parts que tu as, et le chiffre du bas, c'est le nombre total de parts. Donc, une fraction représente toujours une partie par rapport à un tout, comme une part de pizza par rapport à la pizza entière.
1: Ok. Je crois que j'ai un peu mieux compris les fractions. Merci Mia. Effectivement, ça peut avoir cette aide-là. Donc, cette aide-là. Voilà. Moi aussi, j'ai besoin d'aide pour parler. Donc, on a compris, l'IA ne fait pas le devoir à la place de l'élève. Elle a expliqué, proposé un exercice, accompagné à la réflexion. Elle a joué le rôle d'un coach pas d'en plaçant. Et c'est là que ça peut devenir intéressant. On va faire un deuxième test justement pour vraiment tester comment on peut faire pour ça. Donc on va dire, je suis un élève de collège en troisième. Est-ce que tu peux m'expliquer simplement et rapidement la Révolution française?
2: Bien sûr. La Révolution française a commencé en 1789. À cette époque, la France était une monarchie absolue, ce qui signifie que le roi avait tous les pouvoirs et que la société était très inégalitaire. Le peuple souffrait de la faim, des impôts lourds et d'un manque de justice. Cette situation a poussé les gens à se révolter pour réclamer plus de liberté, d'égalité et de justice. Un événement clé de cette révolution, c'est la prise de la Bastille le 14 juillet 1789, un symbole de l'oppression. La révolution a conduit à la fin de la monarchie et à l'adoption de la Déclaration des droits de l'homme et du citoyen qui posait les bases d'une société plus égalitaire. En résumé, c'était un tournant majeur vers plus de droits et une nouvelle organisation politique en France.
1: Ok, ça m'a l'air plutôt clair, simple, on a des bases, comme j'aurais voulu avec toi, ma chère Mia. Maintenant, on va passer sur ce même sujet en mode révision. Peux-tu me faire un petit quiz en live sur la Révolution?
2: Avec plaisir. Allez, c'est parti pour un petit quiz sur la Révolution française. En quelle année a commencé la Révolution française? 2. Quel événement emblématique s'est produit le 14 juillet 1789? 3. Comment s'appelait le document qui proclamait les droits et libertés des citoyens? Quel type de régime politique a été remis en cause par la Révolution française? Prêt à tester tes connaissances?
1: Allez, c'est parti. Alors la première question, c'est en quelle année commence la Révolution française? Je crois que tu m'avais dit 1789, mais c'était le 14 mai, je crois, non?
2: Presque. La Révolution française a effectivement commencé en 1789, mais l'événement emblématique du début de la Révolution, c'est la prise de la Bastille, le 14 juillet 1789. La date exacte du début est souvent associée à cet événement, même si le processus révolutionnaire avait commencé un peu avant, avec la convocation des États généraux en mai 1789. Mais tu as raison, 1789 est bien l'année clé.
1: Donc ok, effectivement, tu m'as expliqué pourquoi je me suis trompé. Maintenant, oui, c'est vrai que 14 juillet, un feu d'artifice, c'est pas juste pour la fête, c'est aussi se mémorer de cette date importante. Tu vois, j'ai un peu du mal. Est-ce que justement, tu peux me faire une petite fiche révision rapide, une petite fiche rapide pour réviser ces choses importantes de la Révolution française, s'il te plaît?
2: Bien sûr. Voici une petite fiche de révision rapide sur la Révolution française. Pic, pic, pic, Révolution française, fiche de révision. Année de début, 1789. Prise de la Bastille, le 14 juillet 1789. Cause principale, inégalité sociale, crise économique, pouvoir absolu du roi. Objectif de la Révolution, obtenir plus de liberté, d'égalité et de justice. Document important, Déclaration des droits de l'homme et du citoyen, 1789. Conséquence majeure, fin de la monarchie absolue et mise en place de nouveaux principes de gouvernance. En relisant cette fiche, tu auras les points clés bien en tête pour mieux comprendre cette période importante de l'histoire.
1: Ok, parfait, merci. Je vais pouvoir passer le brevet des collèges grâce à toi. Donc vous voyez, en quelques minutes, on a une explication très courte, hein. On peut bien sûr développer chaque partie. On a un quiz pour s'entraîner à répondre aux questions et elle nous aide si j'ai bien répondu et à juste si j'ai une mauvaise réponse. Une fiche de révision, donc bien sûr là on fait en version vocale mais on peut le faire bien sûr en version écrite. Et donc l'IA ne remplace pas les cours, hein. Clairement. Le professeur, vraiment important, hein, c'est les profs qui écoutent, ne vous inquiétez pas, on a toujours besoin de vous les professeurs. Et bravo pour le travail que vous faites. Donc l'IA ne remplace pas les cours, mais elle aide à mieux comprendre et à mieux réviser. C'est ça qui est plutôt intéressant. Alors que retenir de cet échange, de ce qu'on a pu dire? L'intelligence artificielle n'est ni une solution miracle, ni un danger absolu pour les devoirs. Ce n'est pas elle qui fera réussir un élève, et ce n'est pas elle non plus qui l'empêchera d'apprendre. Tout dépend de l'usage. Si on s'en sert pour copier sans réfléchir, on passe à côté de l'essentiel. Comprendre, progresser, devenir autonome. Mais si on l'utilise pour poser des questions, revoir une leçon autrement, corriger ses erreurs ou s'entraîner, alors elle peut devenir un vrai soutien. Finalement, la vraie question n'est-il pas « faut-il utiliser l'IA ?» mais plutôt « comment l'utiliser intelligemment ?» Parce que dans le monde qui arrive, savoir chercher, vérifier et garder un esprit critique sera aussi important, si ce n'est plus, que de connaître ses leçons. Et ça, c'est déjà un très bon devoir. Et voilà, c'était tout pour aujourd'hui pour les décodeurs numériques. Et vous, vous l'utiliserez comment l'IA pour les devoirs? Merci à toi, Mia, d'être là. Tu as toujours ton petit accent américain, hein, tu ne l'as pas gommé depuis notre dernier échange. Justement, on va justement se retrouver le mois prochain. Gemma sera là aussi. On va faire une expérience radiophonique, je ne vous en dis pas plus. On aura effectivement deux IA ensemble. Et rendez-vous au mois de juin pour ça. Déjà, voilà, pour réécouter cette chronique, la partager à vos enfants, professeurs que vous connaissez, allez sur declicradio.fr, vous allez dans Programme, puis Chronique, vous allez trouver les décodeurs numériques. N'hésitez pas à réagir selon réseaux sociaux. Et comme d'habitude, on terminera avec une musique que j'ai générée avec l'IA. Il y a d'ailleurs une chronique hein, là-dessus en novembre 2025 que vous allez pouvoir retrouver sur le site de Déclic Radio. Et justement, donc, cette musique résume cette chronique en version slam duo homme-femme. Merci Mia et à bientôt.
2: Merci à toi Michael. C'était un plaisir de participer à cette chronique et de montrer comment l'IA peut accompagner les élèves. J'ai hâte de retrouver Gemma et de participer à cette expérience radiophonique le mois prochain. En attendant, bon courage à tous ceux qui révisent et n'oubliez pas, l'IA, c'est un super outil, mais votre curiosité et votre esprit critique sont vos meilleurs atouts. À très bientôt et bonne écoute de la prochaine musique.
1: Allez, à très vite sur Déclic Radio 101.1 FM et à bientôt.
0: Aujourd'hui, on ne parle pas seulement de devoirs, on parle de fatigue, de cahiers ouverts, de tables de cuisine, de parents qui soufflent, d'élèves qui regardent la page blanche et d'une nouvelle invitée dans la pièce, l'intelligence artificielle. Il est 18h passées, le sac tombe au sol comme une journée trop lourde, les chaussures traînent, le manteau glisse sur une chaise et sur la table, les devoirs attendent déjà. Un exercice de maths qui ressemble à une énigme, une leçon d'histoire pleine de dates qui se bouscule, une poésie à apprendre quand la tête n'a plus de place. Alors on soupire, on regarde l'horloge, on négocie avec soi-même encore 5 minutes, encore 2 minutes, encore jamais.
3: Et puis quelqu'un dit, demande à l'IA.
0: 3 mots, comme une porte qui s'ouvre, on tape une question, une réponse arrive, rapide, claire, bien rangée.
3: Trop facile?
0: Peut-être.
3: Trop pratique?
0: Souvent, mais derrière l'écran.
3: Une vraie question commence.
0: Est-ce qu'on apprend? Ou est-ce qu'on délègue?
3: Car oui, elle peut aider.
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0: Bonjour à toutes et tous et soyez les bienvenus dans ce nouvel épisode de Sur la route. Aujourd'hui, on vous propose une rencontre avec...
1: Je m'appelle Étienne Guillermaz, je vais avoir 40 ans cette année et je suis philosophe. Un mot un peu valise aujourd'hui, mais auquel j'essaye de redonner un sens premier à travers une émission radiophonique sur Déclic Radio qui s'appelle De la philo à la philosophie.
0: Aujourd'hui, il sera question, comme de par hasard, d'éducation populaire, de vulgarisation de savoir et de fascination pour le monde de l'image, de bourgeoisie, de monstres et de la figure du héros, d'avoir de la morale ou de faire du capital, du mythe du playboy philanthrope et celui de l'entrepreneur, de Belphégor, de Germinal, de romans feuilletons et puis de séries, de Michel Foucault, de Patrick Lelay, de philosophie et d'industrie, et surtout de repeupler notre imaginaire et puis de panique morale. Un entretien enregistré en mars sur Tournon-sur-Rhône. Bonne écoute.
1: Alors, mon parcours, il est déjà très particulier, parce que la philosophie, en fait, on y arrive un peu par accident. En fait, moi, j'ai commencé mes études universitaires en anthropologie. Et mon sujet de licence que je voulais travailler, c'était l'influence des rituels païens moyen-orientaux sur l'architecture et les sciences occultes médiévales. Autant te dire que j'ai eu énormément pas de succès auprès de mes enseignants. J'ai quand même réussi à porter le truc. Après, on m'a conseillé d'aller me faire voir ailleurs, donc j'ai quitté le campus de Grenoble. J'ai changé de discipline, je suis allé en littérature médiévale en master, et là j'ai travaillé sur l'influence des poèmes des chevaliers de la première croisade sur l'amour courtois. Et là aussi j'ai pas rencontré un franc succès. C'était quelque chose d'assez inhabituel, et quand j'ai eu terminé mon master, à nouveau on m'a demandé d'aller me faire cuire un œuf ailleurs. J'ai fait une longue pause dans mes études parce que j'étais un peu fatigué, et quelques années plus tard je suis retourné au charbon, à Paris cette fois-ci, et en philosophie. Et alors il y a un truc qui est très bizarre, c'est que quand on commence une année universitaire, il y a toujours le doyen de la fac qui vient faire un petit laïus, etc. Et là, le doyen nous explique que en philosophie, c'est toujours la même chose. Il y a 99% de gens raisonnables qui vont devenir des professeurs de philosophie, qui vont écrire de la philosophie. Puis il y a 1% d'illuminés qui vont vouloir être philosophes. Bon, le pourcent d'illuminés, c'était moi sur cette promotion. Et à l'époque, j'avais encore une idée très naïve de ce que c'était que la philosophie. Donc là, j'ai travaillé à l'époque sur les questions du transhumanisme, donc l'évolution autocontrôlée de l'humanité. Donc pareil, j'ai explosé en vol. Là, j'ai fait un burn-out, j'ai tout plaqué. Et le moment où je suis devenu philosophe, ça a été juste après ça. J'étais tellement épuisé que j'ai fait une tentative de suicide. Et en fait, au moment où je m'étais dit, là voilà, il me reste un livre de philosophie à lire que j'avais pas encore lu, c'était un bouquin de Sénèque, Les Lettres à Lucilius, alors que justement je travaille dans mon émission à Déclic. Et c'est là où je suis devenu philosophe. C'est à ce moment-là, parce que j'avais le choix entre la corde et ce que préconisait Sénèque dans cet ouvrage. Et les lettres à Lucilius, c'est comment on part d'un citoyen lambda pour en faire un philosophe. C'est tout le parcours initiatique. Et c'est ça qui a fait que c'est le moment où j'ai choisi de devenir philosophe. Et de vivre, d'ailleurs. Sinon, je ne serais pas là pour en causer. Et en fait, quand on regarde l'histoire de la philosophie antique, c'est que ça. Le philosophe, il choisit de devenir philosophe, c'est ça ou la mort. Le monde est tellement absurde, tellement violent, aliénant, que le seul moyen de s'en prémunir, c'est d'avoir tout perdu, de se retrouver au fond du trou. Et soit on finit de se laisser couler, soit on tape du pied là pour remonter, c'est ça la philosophie, réellement. Alors avant d'être à Déclic, j'ai fait une formation de conférencier gesticulant. C'est là où

aussi, où ça a commencé un peu à mijoter, parce que donc j'étais un pur produit de l'université, avec un discours de jargon imbitable, sauf pour des doctorants, avec plein de bonnes idées, hein, mais incompréhensibles. Et cette formation d'éducation populaire, elle m'a permis ça, de vulgariser mon savoir. Et à force de faire ma conférence gesticulée un peu à droite à gauche, j'ai été repéré donc par la personne avec qui je co-anime de la philo à la philosophie, Anne-Catherine Barthelon, qui m'a dit « Mais il faut que tu viennes parler de tout ça, c'est important. » Et ça fait 3 saisons maintenant, on est en cours de tournage de la troisième, et je me rends compte que petit à petit, oui, ça porte ses fruits. Il y a des gens qui découvrent la philosophie, loin de ce qu'on peut voir sur les plateaux télé et autres, où on n'a que de vieux hommes blancs qui viennent défendre la classe dominante. Ça aussi, hein, la philosophie est révolutionnaire par nature. Quelqu'un qui se prétendrait philosophe, mais qui défendrait l'ordre établi, n'est pas philosophe, jamais.

De la philo, ouais, la philosophie. Ça, c'est devenu ma trademark, pour reprendre un mot de la perfide Albion. Mais c'est très important parce que ça, c'est quelque chose qui m'a toujours un peu troublé. C'est quand, voilà, quand on va en cours, on va en philo. Mais philo quoi? Philosophie, philologie, on va en géo, vous voyez, géographie, géobiologie, et ainsi de suite. On va en maths, voyez, d'accord, mais les mathématiques, il y a des mots complets. Et si on garde que la première syllabe, ça ne veut plus forcément dire la même chose. Pour moi, c'était important de remettre aussi au cœur la philosophie, le mot en entier. C'est ce que ça veut dire. Le but de cette émission, de la philo à la philosophie, c'est de reprendre en fait ce que fait Sénèque. C'est-à-dire, on part d'un citoyen lambda qui va écouter l'émission, et on va en faire un philosophe, on va lui donner les clés. Et alors c'est ce que je dis dans l'épisode, on va dire prologue, l'épisode zéro, c'est que c'est pas le chemin à suivre, c'est un chemin. En philosophie, des chemins, il y en a plein. C'est une multitude de possibilités qui s'ouvrent. Là, ce que je donne aux personnes qui écoutent l'émission, c'est le chemin proposé par Sénèque. Mais après, il y a des tas de solutions. Ça peut être Épicure, ça peut être Platon, ça peut être Aristote, ça peut être Diogène le Cynique. On a des tas de modèles. Il y a des ouvrages que je cite régulièrement dans l'émission, comme l'ouvrage contemporain de Pierre Hadot, qui était un professeur de philosophie exceptionnel, qui s'intitule « Qu'est-ce que la philosophie antique ?», qui est un ouvrage très très accessible sur les grandes écoles de philosophie de l'Antiquité. Et ça, mais alors je peux l'assurer, il y a un avant et un après la lecture de ce livre. C'est formateur. Et ça donne un angle de vue sur les choses, et sur la philosophie, hein, vraiment radical. Et même, je recommande surtout la lecture de ce livre aux gens qui n'ont pas aimé la philo au lycée. Et qui ont trouvé que c'était incompréhensible, inaccessible, parce que c'est le cas. Le programme de philosophie au lycée, c'est 11 thèmes sur 3000 ans d'histoire humaine qu'on fait en 8 mois. Quand on va en faculté de philosophie, on le fait en 3 ans de licence. Et déjà, c'est trop court. Enfin, on peut pas. À mon sens, si je pouvais refaire tout le programme de l'éducation nationale, on ne ferait que la République de Platon, mais pendant 8 mois, on le poncerait à fond. Parce que je préfère qu'on ne maîtrise que cet ouvrage qui est quand même une pierre angulaire de la philosophie, et encore, en grattant la surface en 8 mois, mais correctement pour l'appliquer après dans la citoyenneté.

0: Vous êtes bien à l'écoute de Sur la route, on est en compagnie d'Étienne et on parlait juste à l'instant de son émission de radio de la philo à la philosophie. Il va maintenant aborder un de ses premiers, si ce n'est le premier, choc cinématographique. En l'occurrence, de La Belle et la Bête de Jean Cocteau. Retour à l'entretien.
1: La première fois que je l'ai vu, ça devait être en 93 ou 94, donc on était encore en pleine hype de La Belle et la Bête de Disney. Et en regardant le programme télé, je vois en deuxième partie de soirée sur France 3, enfin La Belle et la Bête. Et pour moi, j'étais convaincu que c'était le dessin animé. Et donc, je demande à ma mère de me l'enregistrer. Elle me dit, mais t'es sûr? Je lui dis, bah oui, je vais voir La Belle et la Bête. Elle me dit, bah très bien, ok. Et moi, je savais juste que c'était le truc du moment, parce que j'avais pas vu de bande-annonce. Donc, je me retrouve devant ce film en noir et blanc. Je me dis, tiens, c'est bizarre, mais bon, pourquoi pas? Et pour moi, c'était La Belle et la Bête. Et quand j'en discutais avec mes copains et mes copines à l'école, clairement, on n'avait pas vu la même chose. Mais ah bon, bah, tu sais, avec la certitude que peuvent avoir les enfants, tu vois, on peut tordre de l'acier hein, sur la certitude d'un enfant. Hein, c'est... Donc non, c'était ça. Bon, des années plus tard, j'ai vu le dessin animé, mais en pensant que c'était une espèce de copie coréenne au rabais. Et donc, ouais, La Belle et la Bête, c'est un truc qui m'a marqué. Parce que c'est, déjà, c'est un film qui a été tourné en 44 sous l'occupation, enfin un peu en cachette. Les effets spéciaux de l'époque, le costume de la bête est juste impressionnant. Puis cet aspect aussi très surréaliste avec le mobilier donc qui est vivant, où ce sont donc des bras de techniciens, c'est flippant quand même hein, cette version de La Belle et la Bête. Mais c'est tout aussi un aspect qui je trouve n'y a pas dans le conte original ni dans la version donc de Disney, c'est l'aspect de l'avarice. Du fils donc du marchand qui avec son meilleur ami dilapide la fortune du père au jeu d'argent et donc se retrouve à vouloir non pas tuer la bête pour sauver Belle hein, ça c'est complètement secondaire, mais c'est de piller le trésor de la bête pour rembourser leur dette de jeu. Au final, bon, ils vont louper leur coup hein, puisque la salle au trésor est piégée. Mais ça c'est quelque chose qui je trouve intéressant. Alors après, j'ai pas lu l'adaptation littéraire, le texte, pardon, d'origine de cette version du conte. Alors est-ce que c'est aussi dedans? Ça, je sais pas. Mais ce qui est marrant, c'est que quand ils entrent dans la salle au trésor qui est piégée, donc c'est le meilleur ami qui rentre en premier, le piège se déclenche, et au moment où la bête redevient humaine, lui se transforme en bête. Et qu'au final, la soif de l'or fait de nous peut-être voilà des monstres solitaires vivant dans des demeures certes gigantesques mais seuls, qu'il faut réapprendre notre humanité loin de tout ce qui est pécunier,
2: matériel, pécunier, ouais.
1: Oui, mais après, c'est quelque chose qui traverse toutes les histoires, tous les contes. Hein. On peut citer Midas, hein, bien évidemment. Et il y a une autre mythologie grecque. Alors là, dans le nom du personnage m'échappe, mais pareil, c'est un roi du Nil qui est obsédé par la richesse. Et il est maudit par la déesse Artémis, je crois, parce qu'il coupe un bois sacré. Et il est condamné à une faim insatiable. Donc il dévore tout ce qu'il trouve et il finit par se dévorer lui-même. Et cette autophagie, c'est ce qui se passe aujourd'hui dans notre monde, hein, où on détruit ce qu'on appelle les limites planétaires. Hein, il y en a 8, on a détruit la 6e il y a pas longtemps, et on ne pourra jamais le réparer. Mais on continue à dévorer, à se dévorer nous-mêmes aussi. Hein, ce que je disais tantôt là sur les questions d'exploitation de la classe populaire par la classe dominante, on est corvéable. On est des ressources. Là, les fringues que je porte, c'est du kiabi, c'est fait à l'autre bout du monde, certainement par des enfants. Donc j'ai du sang de partout, mais je ne le vois pas, donc ça va. Puis il y a ce discours aussi du mérite. Hein. Nous, on a gagné, donc on mérite. Eux, ils ont perdu, donc ils méritent. Sauf que la vie n'est pas une partie de Monopoly. On peut reparler vite fait de l'histoire du Monopoly, hein, qui était quand même un jeu créé par une femme, à la base, pour démontrer les méfaits du capital, enfin de la propriété privée, ça s'appelait Landlords à l'époque, et c'est racheté par les frères Parker pour une bouchée de pain, ils l'ont jamais cité, ils l'ont jamais payé ses droits d'auteur, parce que c'était une femme. Lundi prochain, je suis en conférence là au bar associatif Le Point Commun pour parler des femmes oubliées de la philosophie antique. Et pourquoi on les a oubliés? Et c'est pareil, que la gente féminine nous adresse encore la parole à nous les hommes, depuis ce qu'on leur fait, ils sont quand même bien sympas. Je suis pas sûr que j'aurai autant de clémence à leur place.

0: Nous sommes en compagnie d'Étienne, on parle cinéma et donc d'image. Eh ben, on va approfondir. Vous êtes bien à l'écoute de Sur la route. Retour à l'entretien.
1: J'ai toujours eu une fascination pour le monde des images. Ce qu'on peut montrer au travers d'une image, des fois même sans dialogue, hein, j'aime beaucoup le cinéma muet aussi, c'est l'impact que ça a. Et ça, c'est un entraînement à l'expérience.
2: C'est-à-dire ?
1: C'est-à-dire que le personnage va vivre une situation, le protagoniste ou le personnage secondaire, et après c'est comment nous, ça, on l'associe à notre vie, parce que l'artiste de toute façon se sert du réel pour créer son histoire. Même quand on fait un film historique, on tord l'histoire avec un grand H pour écrire une histoire avec un petit H, mais il y a toujours quelque chose dedans, en fait, tout est politique. Que ce soit du gros blockbuster d'action qui tâche ou un film d'auteur comme La Belle et la Bête, il y a un propos. La Belle et la Bête, ça parle aussi d'émancipation féminine. L'homme barbare, brutal, qui va être aussi ramené à la civilisation. Alors, bon, c'est toujours la femme qui se coltine de ramener l'homme barbare, voilà, hein, à bien ranger ses godasses et à arrêter de vivre tout nu dans la nature. On pourrait voir aussi une forme de sexisme, hein, aussi, là-dedans. Parce que les femmes sont cantonnées à ça, aux personnages raisonnables là-dessus. Mais néanmoins, ce sont des expériences comme ça qui, aujourd'hui, façonnent aussi ma vision politique des choses. Comme autre grand choc de cinéma, mais là, qui est vraiment partagé, je pense, par beaucoup de gens de ma génération, c'est Jurassic Park. Et Jurassic Park a un angle politique très fort sur l'émancipation de la gente féminine. Parce que quand on regarde bien l'histoire, les dinosaures du parc, ce sont que des femelles qui s'émancipent en procréant, puisqu'on leur refuse le droit de cette liberté-là, en retournant au final, inconsciemment, mais la manipulation génétique des savants qui sont tous des hommes. Il n'y a pas une femme dans l'équipe de savants de Jurassic Park, en se révoltant contre les hommes. Et c'est ce que dit le personnage d'Ellie Sattler, l'un des deux seuls personnages féminins du film, quand elle fait sa tirade, en complétant celle du professeur Malcolm, l'homme a recréé les dinosaures mangent l'homme et la femme hérite de la terre. C'est plus ou moins le propos des films Jurassic Park. Parce que ce sont toujours les hommes qui y passent. Quand on regarde bien les victimes des dinosaures, ce sont que des hommes. Sauf dans Jurassic World, mais ça après, ça c'est un autre dossier. Aujourd'hui, ben en fait, on est toujours dans le roman feuilleton. Ça s'appelle les séries maintenant. On en est abreuvé, que ce soit donc de la série française, américaine, asiatique. C'est une obésité de contenu artistique au point que on passe plus de temps à essayer de trouver un programme sur les plateformes qu'à en regarder. Pour moi, on est à nouveau fait dans ce côté roman feuilleton, et donc oui, je voulais remettre un peu sur le devant de la scène des personnages français du roman feuilleton fantastique. Alors, c'est ce qu'on disait, il y a une série Belphégor là qui est sortie sur une plateforme, alors que j'ai pas encore vu, mais auquel je vais jeter un œil. Il y a tout ce côté fait, ce que disait Michel Foucault sur France Inter, alors il y a 50 ans de ça, dans une émission qui s'appelle Radioscopie, enfin qui s'appelait Radioscopie, mais qu'on peut trouver sur YouTube, où il parle de son ouvrage Surveiller et punir, donc sur comment la société n'est pas émancipatrice, n'est que bâton en permanence, et où il parle donc justement des personnages de romans feuilletons, en l'occurrence donc Belphégor, Fantomas, qui sont des méchants. On met le méchant dans le rôle du héros, du protagoniste. Et Foucault explique que ça, c'est une vision complètement bourgeoise de la littérature, et que ce n'est fait que pour satisfaire la bourgeoisie. Mais par exemple, aujourd'hui, les séries qui sont un succès, sur la plateforme Netflix, par exemple, c'est la série Monstre, qui fait des portraits de serial killers américains, qui les met dans le rôle du protagoniste, qui les rend même attachants, alors que ce sont des personnages odieux. Et autant je trouve qu'il y a une très bonne réale, les acteurs jouent très bien, c'est pas la question, mais il y a 8 épisodes, et je pense qu'en sur un film d'1h45, on disait le propos, hein. Et c'est exactement le truc qu'on peut dire à propos des romans feuilletons, hein. C'est chiant. Comme à l'époque, les journaux demandaient un certain nombre de lignes, les auteurs en fait décrivaient pour conserver l'action. C'est pour ça que des romans naturalistes, comme Germinal ou autres, il y a des descriptions à rallonge parce qu'il faut gonfler l'intrigue. Et là, il y a 8 épisodes. Qu'est-ce que vous avez à dire en fait ? À part voir Ed Gein boire des ice cream soda au diner, on s'en fout. Condensé. Mais c'est comme la mode qu'il y a eu fait aussi de faire des films fleuves de 3h30 où il se passe pas grand chose. Alors j'aime bien la contemplation, hein, ça me dérange pas, mais au bout d'un moment c'est la barbe, quoi. Ça me manque un bon vieux film d'horreur d'1h20, efficace, net. Alors on y revient dans le cinéma de genre maintenant, mais c'est pareil pour les séries.

0: L'émission touche à sa fin. On a tout juste le temps de retrouver une dernière fois Étienne, où on parlera pêle-mêle de Superman, de punk rock et de Patrice Lelay. Vous êtes bien à l'écoute de Sur la route, retour à l'entretien.
1: On l'a oublié, hein, mais le cinéma, pendant très longtemps, ça a dépendu du ministère de l'Industrie. C'est passé à la culture que depuis peu de temps. Et l'industrie, c'est produire le même produit en masse. C'est voilà, avoir au supermarché 43 marques de yaourts différentes, mais qui ont tous le même parfum, qui sont fabriqués dans la même usine. Et c'est vrai que le cinéma, c'est ça. Les plateformes, ce qu'elles proposent, c'est de l'industrie. Et au final, oui, c'est consommer, c'est faire ce que disait Patrick Lelay, donc l'ancien patron de TF1, c'est vendre du temps de cerveau disponible à Coca-Cola. Parce que maintenant, il y a des pubs sur les plateformes. Je considère que si je paye un abonnement, je n'ai pas à avoir de pub. Ça, ce serait bien, voilà, si jamais on a des députés européens qui écoutent sur la route, que l'Europe fasse passer une motion pour dire si on paye un abonnement, il n'y a pas de pub. Ça doit être clair et net. À nouveau, ce n'est que pour engraisser l'actionnaire. Et ça aussi, on en revient donc à la figure du monstre qui devient un héros, d'un personnage qui n'a pas de morale, qui devient sympathique, et qui fait passer un personnage, on va dire, bon, avec de la morale, qui pourrait être vu comme lisse, ou un perd la morale, qui est chiant comme tout, et autres. Mais les classes populaires ont de la morale. C'est la bourgeoisie qui en a pas. La bourgeoisie, ça l'emmerde, la morale. Ça empêche de faire du capital. Pour aller sur du cinéma populaire, le dernier film Superman de James Gunn, à un moment, Clark Kent a un échange avec Lois Lane, et Clark Kent dit, mais en fait, moi, je suis punk. Et Lois Lane lui dit, non, t'es l'antithèse du punk. Non, je suis désolé. Il lui dit, si, parce qu'aujourd'hui, être gentil, être sympa, ça, c'est être punk. C'est être dans la contre-culture. Et ce film Superman, il a été très très mal reçu. Parce que justement, Superman, c'est pas même un héros qu'on trouve chiant, parce que c'est un père la morale, c'est un boy scout. Alors là aussi, si vous trouvez que Superman, c'est un personnage boy scout, essayez de relire les premières BD du Golden Age. Parce que Superman, là, c'est un anticapitaliste qui va massacrer du patron. C'est pas la même. Hein. C'est donc, on en revient à ça. C'est-à-dire que la bourgeoisie regarde de haut des histoires où il y a une morale, où c'est le bien, entre guillemets, qui l'emporte. Elle préfère voir des personnages sans morale violer la loi pour peupler les imaginaires. Hein, on parle, c'est ça qui est important dans les arts, hein, on peuple les imaginaires. Et là, pareil, je vous renvoie, auditrices et auditeurs, à une conférence de Gilles Deleuze qui s'appelle « Qu'est-ce que l'acte de création ?» qui se trouve sur YouTube aussi, où Gilles Deleuze parle justement d'art. Qu'est-ce que c'est que créer en art ? Et le peuplement des imaginaires, c'est quand on est habitué à voir dans nos séries, dans nos films, des personnages qui violent la loi, qui tout seuls changent le monde. C'est le mythe de l'entrepreneur. C'est le mythe du Golden Boy. Et aujourd'hui, dans la bande dessinée, on en est conscient. Par exemple, chez DC, donc la société qui produit Batman, Superman, etc., il y a tout un arc qui s'appelle Absolute. Et le credo des scénaristes et dessinateurs, c'est de ne plus donner la part belle aux milliardaires playboy philanthropes. Dans Absolute, Batman, c'est un prolo. Qui a pas d'argent, qui a pas de manoir, qui a pas d'Alfred, qui se débrouille tout seul. Superman Absolute, il tombe pas au Kansas, il tombe au Kenya. Et ça devient un défenseur du Sud global face aux prédations de l'Occident. Et dans le but justement de repeupler les imaginaires avec des anti-héros, on va dire, parce qu'ils ont un peu moins de morale qu'avant, mais de montrer les prédations de l'Occident, envers elle-même avec Batman Absolute, ou dans le Sud global avec Superman Absolute. Et c'est ça aussi qui est en train de changer. La bourgeoisie est en train de perdre son ascendant sur la création. D'où aussi les terreurs du wokisme, du complot LGBTQI+, les paniques morales que l'extrême droite crée très régulièrement. Il y a un très bon film d'ailleurs français justement de genre qui s'appelle Le Pacte des Loups de Christophe Gans qui ne parle que de ça. Le Pacte des Loups, c'est sur la bête du Gévaudan. Alors, le film a 20 ans, donc je me permets de révéler un peu le film, hein, mais à la fin, ce n'est qu'un complot des nobles qui n'en peuvent plus de voir les philosophes des Lumières imposer des idées nouvelles, de trucs plus égalitaires, etc., où ils perdent leur pouvoir. Essayer de déclencher une panique morale pour forcer le roi à devenir plus réac. Il y a toujours une frange de réactionnaires, influents, puissants, de vieilles familles, qui n'ont que leur intérêt propre à cœur, quitte à massacrer, voilà, dans le Pacte des Loups, des femmes et des enfants. Et le monde d'aujourd'hui, malheureusement, il est comme ça. Mais on peut changer les choses. Ce n'est pas inéluctable, contrairement à ce qu'on voudrait nous faire croire.
0: Et voilà, c'est fini pour aujourd'hui. Merci à Étienne pour la conversation et l'inspiration. À un entretien mené par Sébastien Roblin de l'association Résonance. Mixage et musique par Indie Grand. 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
1: Au cours de l'année 1950, le physicien atomiste et prix Nobel Enrico Fermi est en visite au centre de recherche de Los Alamos, au Nouveau-Mexique. Quelques années plus tôt, au cœur du conflit mondial, il en a été le directeur adjoint. Lorsque les équipes du projet Manhattan mettaient au point le plus grand secret, la bombe atomique. Cet été-là, il discute avec ses collègues Edward Teller, Herbert York et Émile Konopinski. Quand vient l'heure d'aller déjeuner, marchant vers la Fuller Lodge, la cafétéria aux allures de gîte de montagne, devenue depuis peu un hôtel. Il converse d'astronautique. Fermi évoque la possibilité qu'on parvienne un jour à voyager plus vite que la lumière. Certes, cela violerait la sacro-sainte loi d'Einstein, base de sa théorie de la relativité, mais rendrait les voyages interstellaires tellement plus réalistes, explique le physicien. Avec humour, Fermi et ses collègues se demande alors si, finalement, les soucoupes volantes n'en seraient pas la preuve en question. Apparues à la fin de la guerre, leur actualité est brûlante et leur possible origine extraterrestre est régulièrement débattue, y compris dans les milieux scientifiques et militaires. Konopinski rappelle un dessin humoristique paru dans le New York Times au mois de mai. Ce dessin élucide la disparition de nombreuses poubelles qui embarrassent depuis quelque temps la ville de New York. Des équipages de petits êtres, de retour sur leur planète, déchargent des soucoupes, les poubelles new-yorkaises. Fermi concède que son dessinateur, Alain Dunne, tient là une bonne théorie. Expliquant à la fois la vague d'objets volants non identifiés et la disparition inexpliquée des dites poubelles. Au restaurant, quelques collègues les ont rejoints et ils discutent de sujets anodins. Mais soudain, sautant du coq à l'âne, Fermi lance à la tablée « Ne vous êtes jamais demandé où ils sont ?» Sa phrase est hors de propos, mais tout le monde sait bien sûr de quoi il parle. Où sont-ils ? Ce « ils », bien sûr. Ce sont les civilisations extraterrestres qui devraient exister ailleurs dans l'univers. Depuis la guerre, Fermi se passionne pour la question de la vie extraterrestre. Et au début des années 50, on commence à percevoir que la vie pourrait être universelle plutôt que rare. Elle pourrait bien apparaître spontanément sur une planète dès que les conditions sont réunies. Or, les conditions étaient déjà réunies dans la galaxie bien avant la naissance de notre système solaire. Cela fait 1 à 2 milliards d'années que sur d'autres mondes que la Terre, la vie a pu surgir. Fermi et ses collègues s'accordent sur le fait que notre Soleil est une banale étoile située loin du centre de la Voie lactée, loin du centre-ville galactique, dans une région peu dense en étoiles. Par conséquent, la distance qui nous sépare de nos plus proches voisins extraterrestres est probablement grande. Mais peut-on mettre des nombres sur ces distances, ces probabilités ? Fermi se lance dans des estimations à la louche, calcule sur un coin de nappe à l'appui, pour estimer la probabilité que nous ne soyons pas seuls. Son calcul concerne le taux d'étoiles escortées de planètes. La probabilité pour que certaines de ces planètes offrent des conditions propices à l'éclosion de la vie. Pour que cette vie mène à l'intelligence, pour que parmi ces êtres émerge une civilisation technologiquement avancée, apte à se lancer dans l'exploration spatiale. Fermi conclut à l'issue de son estimation improvisée qu'il doit exister dans la galaxie une multitude de civilisations très en avance sur la nôtre, que, par conséquent, elles devraient déjà nous avoir visitées, et ce, de nombreuses fois. Il conclut, si ces civilisations ne sont pas déjà venues nous rendre visite, c'est qu'il y a un problème. Soit le voyage interstellaire est impossible, soit cette entreprise est trop complexe ou périlleuse. Soit encore, ni notre planète, ni sa biosphère, ni notre civilisation ne présentent à leurs yeux d'intérêt.

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1: Cette discussion de 1950 à la Fuller Lodge aurait pu disparaître avec les souvenirs de ses participants. Nous sommes le mercredi 1er novembre 1961, jour d'Halloween. Un jeune radioastronome se lève, craie en main, pour écrire sur un tableau. Dans une petite salle de réunion de l'observatoire de Greenbank, au pied des montagnes boisées d'Allegheny, en Virginie-Occidentale. Depuis peu, une grande oreille métallique blanche de 27 mètres s'y dresse. Elle écoute les astres dans le domaine inexploré des ondes radio. L'astronome s'appelle Frank Drake. Une dizaine de chercheurs se sont donné rendez-vous pour brainstormer pendant quelques jours sur un sujet inédit, sulfureux et excitant. C'est une première. Ils travaillent dans diverses institutions, mais ont en commun, sans être concertés, la même passion pour la recherche de vie et d'intelligence extraterrestre. Ils pensent que la radioastronomie naissante leur donne les moyens de cette quête. Si des civilisations technologiques sont apparues sur des planètes autour d'autres étoiles, peut-être que leurs ondes radio, fussent-elles un moyen de communication entre elles ou l'effet secondaire de leur technologie, sont détectables avec les instruments ultra-sensibles dont les radioastronomes disposent pour détecter les ondes radio naturellement émises par les astres. Après tout, le jeu en vaut la chandelle. À ces longueurs d'onde, en raison des émissions radio d'origine humaine, notre Terre est plus brillante que le Soleil.

Melvin Calvin, venu de Berkeley, est biochimiste. Il est convaincu que la vie apparaît spontanément dans l'univers au point d'en avoir écrit en 1958 « Nous pouvons affirmer avec un degré de certitude scientifique que la vie cellulaire telle que nous la connaissons sur Terre existe dans des millions d'autres endroits de l'univers. » Toutefois, c'est pour son élucidation du mécanisme de la photosynthèse que le prix Nobel de chimie lui est attribué. Calvin l'apprend à Green Bank par un coup de fil en provenance de Suède à 4 heures du matin la nuit suivant leur première réunion. Parmi les participants qui fêteront au champagne le prix Nobel d'un des leurs se trouve John C. Lilly. Ce dernier est connu pour ses recherches sur la conscience, ses expériences en caisson d'isolement ou avec des drogues psychédéliques, et ses recherches sur l'intelligence des dauphins. Il a fondé aux îles Vierges le Communication Research Institute pour étudier la communication, difficile mais pas interdite, entre l'homme et ses cétacés au cerveau aussi développé que le nôtre. Un modèle, somme toute, pour anticiper les difficultés que poserait inévitablement un contact avec une forme d'intelligence d'un autre monde. En référence à cela, le groupe de Green Bank se désigne par l'ordre des dauphins.

Carl Sagan est présent. Il vient d'obtenir son doctorat sur l'étude physique des planètes à l'Université de Chicago et collabore avec le grand Harold Urey sur les origines de la vie. 10 ans plus tôt, l'année où Melvin faisait ses expériences, Urey suggérait dans un cours que les éclairs qui ont zébré l'atmosphère primitive terrestre pourraient être la source d'énergie à l'œuvre dans les premières réactions ayant mené à la vie. Un étudiant, Stanley Millet, insista aussitôt pour faire de cette expérience son sujet de thèse. On connaît la suite. Fasciné par leur découverte, Sagan a souvent rendu visite à Miller, occupé à produire des dépôts rosâtres d'acide aminé dans une fiole dans son laboratoire. Électrique dans ses sujets d'intérêt, Sagan est autant à l'aise avec l'astronomie qu'avec la biologie. C'est lui qui persuadera la NASA, dans les années 1970, d'embarquer sur les sondes Viking des expériences pour détecter la vie dans le sol de Mars. Drake est impressionné lorsqu'il accueille Philip Morrison de l'université Cornell. 2 ans plus tôt, lui et son collègue Giuseppe Cossini ont réfléchi aux gammes du spectre électromagnétique les plus propices aux communications interstellaires. Dans un article paru dans la revue Nature en 1959, il propose les ondes radio, et plus précisément une bande de quelques gigahertz autour de la raie de l'hydrogène à 21 cm. C'est là que la galaxie est la moins bruyante et la plus transparente aux ondes. Là, par conséquent, qu'une recherche de signaux artificiels aurait le plus de chances de réussir. De plus, l'hydrogène étant l'atome le plus abondant de l'univers, cette fréquence prend valeur d'étalon d'universel. Tel un clin d'œil qui s'adresserait entre les civilisations capables de communiquer. Lorsque Drake lit l'article de Cossini et Morrison, il bondit de joie. D'autres radioastronomes réfléchissaient à ce sujet chacun de son côté. Une communauté SETI existe. Et Drake est convaincu qu'il est temps de la réunir.

L'homme qui a prédit l'existence de cette fameuse raie de l'hydrogène dans les années 1940 est un radioastronome russe, Iossif Shklovsky. Ce que personne ne sait encore à Greenbank, c'est que de l'autre côté du rideau de fer, ce Shklovsky, sans avoir eu entre les mains l'article de Nature, s'est déjà engagé dans l'écoute radio des civilisations extraterrestres. Quelques mois plus tôt, Drake s'était rendu à Moscou pour une réunion de l'IAU et l'avait rencontré. Il avait longuement parlé de radioastronomie, sans jamais aborder le sujet de SETI, ignorant l'un et l'autre que tous deux s'y intéressaient. En 1960, la radioastronomie existe depuis peu et le détournement de son usage normal afin d'épier des civilisations extraterrestres dont rêvent Drake et les participants de la réunion de Greenbank, ainsi que certains soviétiques, est audacieuse. Pendant longtemps, l'astronomie se contentait d'analyser les astres dans la portion visible de leur spectre électromagnétique. La radioastronomie, qui prend son essor après la Seconde Guerre mondiale grâce au progrès de la technologie du radar, permet de voir des objets astrophysiques connus sous d'autres facettes et d'en détecter d'autres jusqu'ici invisibles. Radiogalaxies, quasars, pulsars, jets, trous noirs et même l'écho qui nous parvient du Big Bang. Pour l'un comme pour l'autre, le calcul, même endossant pléthore d'incertitudes, mène au même constat. Nous ne sommes pas seuls. Les nombres plaident en faveur d'une voie lactée grouillant de vie intelligente et technologiquement avancée. Combien ? Quelques milliers ? Quelques millions ? Pour l'astrophysicien Avery Schatzman, ayant mis des nombres réalistes dans la formule de Drake, la plus proche civilisation pourrait ne se trouver qu'à quelques millions d'années-lumière. C'est la porte à côté. Des civilisations extraterrestres, dont la longévité serait de milliers, voire de millions d'années, doivent donc sillonner notre galaxie depuis longtemps. Ces êtres devraient donc nous avoir rendu visite depuis longtemps, à de nombreuses reprises, voire nous avoir colonisés. Nous devrions donc les voir, ou au moins déceler les signes de leur passage sur Terre ou de leur présence tapis dans notre système solaire. Or, nous ne les avons pas vus. Donc, c'est qu'ils n'existent pas. De même, pour les radioastronomes du programme SETI, qui depuis 1960 écoutent le ciel à de nombreuses longueurs d'onde avec des récepteurs multicanaux de plus en plus performants. Ces civilisations devraient briller par leur présence dans toutes les portions du spectre électromagnétique. Nous devrions les entendre. Or, nous ne les avons pas détectés. Donc, c'est qu'ils n'existent pas. Tenter de déceler dans notre voisinage la manifestation d'une intelligence extraterrestre et tenter de communiquer avec elle sont les deux faces d'une même préoccupation. Sommes-nous seuls ? Cette interrogation et la quête active de contact avec nos hypothétiques voisins ont emprunté au cours des siècles une route sinueuse, alternant euphorie et scepticisme selon l'état de nos paradigmes philosophiques, scientifiques, religieux, culturels du moment. Depuis l'aube des temps et chez tous les peuples, des traditions orales, des textes religieux, des écrits révélés, des mythes ou des légendes locales, nous répète que l'être humain s'inscrit dans un projet cosmogonique dont il est loin d'être le seul protagoniste. On nous y parle de créatures non humaines intelligentes, souvent aux dons qui nous dépassent, résidant dans les cieux ou d'autres dimensions de la réalité, capables de faire immersion dans notre réalité quotidienne et d'entrer en contact avec les humains.
C'est Dieu, Titan, Djinn, anges, démons et consorts sont décrits comme tantôt discrets et sournois, tantôt directeurs et envahissants lorsqu'ils interviennent dans les affaires des hommes au point de modeler leur vie spirituelle collective et d'influencer sur le cours de l'histoire.

Pourquoi évoquer ici ces entités célestes dont l'existence se cantonne bien évidemment à la légende et à la métaphysique et dont la fonction est sociale et métaphorique? Parce que la quête de l'extraterrestre dans la science moderne participe du même fantasme, mélange de crainte et d'espoir. Carl Gustav Jung l'a bien expliqué en se penchant dès les années 50 sur le phénomène OVNI. Sans se prononcer sur sa réalité objective ou son origine extraterrestre, il le qualifie de mythe moderne, au sens qu'il cristallise, paré des habits respectables des connaissances scientifiques, les mêmes attentes désespérées d'une humanité qui attend du ciel qu'on vienne la sauver. Tout autant qu'elle redoute qu'on vienne la détruire. En pleine guerre froide, où l'holocauste nucléaire est une éventualité, les soucoupes volantes sont perçues dans l'inconscient collectif comme les signes d'un nouveau messie. Dans ce mélange d'élan vital, d'espoir et de peur, se trouve peut-être une clé pour comprendre les positions parfois paradoxales des scientifiques consacrant leur vie à chercher des bactéries dans le permafrost d'autres mondes, ou cherchant un signal radio artificiel comme une aiguille dans une botte de foin, mais qui rejetteront sans appel l'éventualité que des êtres venus d'ailleurs se promènent déjà sous notre nez. Sont-ils bons et prêts à partager un savoir supérieur? Sont-ils mauvais? À y regarder de près, l'attitude du scientifique envers les intelligences extraterrestres révèle parfois autant du système de croyances que les discussions de nos ancêtres sur les dieux et les démons.

La grande épopée de la conquête spatiale a été porteuse d'émerveillement, mais a brutalement déçu nos attentes en matière de recherche de vie dans le système solaire. La Lune est un astre stérile. Il n'y a ni canaux, ni végétation sur Mars. Les sondes Viking ne détectent pas la vie microbienne dans le permafrost de cette même planète. Le sol de Vénus est une oppressante fournaise où pleut l'acide sulfurique. Difficile d'imaginer que notre système solaire puisse abriter la vie ailleurs que sur Terre. La planète aux océans bleus dans le programme Apollo nous renvoie la splendeur et la fragilité. Ce petit point bleu pâle, selon la formule de Sagan, est notre seul vaisseau, notre havre, et les astronomes commencent à concevoir la vie comme confinée à de rares oasis séparées les unes des autres par d'immenses étendues de déserts galactiques. Pourtant, depuis la réunion de Green Bank, la communauté SETI s'est élargie. Le sujet est devenu respectable. Plusieurs radiotélescopes de grande taille, outre celui de Green Bank, sont utilisés à travers le monde pour traquer les signes d'éventuelles civilisations. Goldstone en Californie, Arecibo à Porto Rico, Park en Australie et Nancy en France. Du côté soviétique, Shklovsky rend populaire la question de la vie extraterrestre en 1962 par un livre. Un de ses élèves, Nikolai Kardashev, prend le sujet à bras le corps au moyen de cinq antennes réparties de Vladivostok à Mourmansk. En 1965, Kardashev convoque une conférence de presse. Il annonce qu'il a détecté en provenance d'une autre galaxie un puissant signal radio aux lentes variations, donc probablement artificiel. Or, Kardashev proposé depuis quelques années de classer les civilisations selon la quantité d'énergie qu'elles seraient capables de consacrer à leur communication interstellaire. Ceci reflétant leur stade évolutif. Ils pensent que le signal de CTA-102 est caractéristique d'une hyper-civilisation galactique de type 3. En fait, CTA-102 s'avère vite être un projet naturel, un quasar. Un immense trou noir au cœur d'une galaxie lointaine. En 1967, une autre fausse alerte est lancée par une jeune radioastronome britannique qui, à Jordan Bank, détecte des séries de bips étonnamment réguliers en provenance de plusieurs étoiles. Ces sources, baptisées LGM, pour Little Green Man, sont en fait les premières détections d'étoiles à neutrons possédant un fort champ magnétique et tournant rapidement sur elles-mêmes, émettant vers nous un signal pulsé. Drake leur donne le nom sexy de pulsar. En 1975, le climat est au pessimisme. Carl Sagan constate amèrement qu'ils ne sont pas là et popularise le paradoxe de Fermi dans un de ses livres. La même année, deux auteurs, David Wimming et Michel Hart, dissertent dans des journaux d'astronomie de l'évidente non-présence d'extraterrestres dans notre environnement immédiat et de ses conséquences. Pour eux, nous sommes la seule civilisation la plus avancée dans toute la galaxie. En pleine guerre froide, une hypothèse est en vogue. Les civilisations avancées ont une durée de vie limitée. Elles n'ont donc aucune chance de se croiser, ni par le voyage spatial, ni par les ondes radio. Parvenues à un certain stade technologique, elles s'autodétruisent dans le feu nucléaire ou d'autres périls planétaires, écologiques notamment. Et si les civilisations sont assez sages pour ne pas s'autodétruire, des phénomènes naturels cataclysmiques dans la galaxie pourraient se charger de ce ménage.
Par exemple, les gamma ray bursts ou les explosions de supernova ont pu empêcher les civilisations d'apparaître dans les premiers milliards d'années.

En 1977, l'astronome Tom Kuiper propose une autre famille d'explications. Ils sont là ou capables d'être là. Mais la Terre est préservée de tout contact. Comme on isole de toute contamination l'écosystème d'une réserve naturelle. Leur technologie est discrète et ils n'ont pas besoin de disposer de bases sur la Terre. Ils nous évitent car notre biologie et la leur sont incompatibles. L'hypothèse du zoo cosmique.

sur les raisons possibles de telles migrations. Nécessité écologique, surpopulation, curiosité scientifique, besoin de conquête. Des sondes de Braswell et des machines de Von Neumann, sondes robotiques capables de coloniser les mondes de proche en proche en se multipliant, devraient être là. On propose de rechercher leur présence dans la ceinture d'astéroïdes. Ils ne sont pas là. Chacun y va donc de sa conclusion. En 1979, Michael Hart et Ben Zuckerman posent que le voyage interstellaire doit être impossible. En 1981, pour le physicien Frank Tripler, c'est que notre civilisation est la plus avancée dans la galaxie pour le moment. Le sénateur William Proxmire saute sur l'argument à la fin des années 80 pour affirmer que le programme SETI de la NASA est une perte de temps et d'argent et tente de couper son financement.

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1: En 2015, le paradoxe de Fermi n'est pas résolu et fait encore l'objet d'articles. Certains chercheurs dans les années 2000 ont avancé d'autres explications pour l'absence de visites extraterrestres. Selon l'une d'elles, c'est l'évolution qui mène les organismes à l'extinction au-delà de la phase technologique. Dans une autre solution, qui laisse aux civilisations la vie sauve, c'est la phase technologique qui est de courte durée. Les espèces intelligentes se reposent sur la technologie pendant un temps, puis régressent vers une biologie post-technologique plus stable qui intègre les avantages technologiques dans la structure du vivant. Lorsque Shlovsky, Tipler, Sagan ou d'autres concluent, qui ne sont pas ici, à partir d'un « on ne les a jamais vus », leur raisonnement introduit beaucoup d'hypothèses ou omet paresseusement de remettre en doute certaines de nos préoccupations. Que l'hypothèse du zoocosmique soit réaliste ou non, une civilisation qui souhaiterait nous observer sans être vue n'aurait aucune difficulté à le faire. Nous savons rendre nos engins invisibles au radar, espionner les individus depuis l'espace et depuis peu, des techniques d'invisibilité optique sont développées. Que supposer des aptitudes à la discrétion de technologies en avance de milliers, voire de millions d'années ?

Du point de vue biologique, une espèce exogène parfaitement intégrée à notre environnement ne pourrait être reconnue comme telle. Une autre option du scénario pourrait même être que si une hypercivilisation galactique a placé la Terre sous sa juridiction depuis des millénaires, voire les premières bactéries terrestres, notre biodiversité si familière pourrait n'être qu'une de leurs créations ou un terrain de jeu pour un projet biotechnologique dont nous n'imaginerions

0: ni les tenants, ni les aboutissants. Si des civilisations prennent en main leur destin en améliorant leur biologie, comme le rêvent les transhumanistes aujourd'hui, et en orientant l'évolution sur leur planète, comme en rêvent nos marchands d'aliments transgénétiques. Elles peuvent par conséquent modifier les biosphères de toute planète qu'elles colonisent. Plus généralement, une technologie très en avance serait probablement non repérable. Comme l'écrit Carl Sagan, des civilisations en avance sur nous de plusieurs milliers ou de plusieurs millions d'années doivent disposer de sciences et de technologies tellement au-delà de nos possibilités actuelles que nous ne saurions les distinguer de la magie. Ce n'est pas qu'ils soient capables de bouleverser les lois de la physique, mais nous serions incapables de comprendre comment ils se servent de ces lois pour faire ce qu'ils font. De quel mode de déplacement une civilisation en avance de millions d'années est-elle capable ? Fermi s'interrogeait sur les voyages et Drake sur les communications. Mais la distinction entre communication et voyage s'applique-t-elle seulement à ces civilisations ? La physique quantique et la relativité ne sont vieilles que d'un siècle. Quelle loi de la nature aurait-elle découverte et appris à manipuler ? De même, avons-nous quelque chose à conclure du silence rencontré jusqu'ici par le programme SETI ? Sans doute pas. Il y a d'innombrables raisons pour lesquelles nous pourrions ne pas détecter d'ondes radio en provenance de nos voisins, même s'ils étaient proches. Nous pourrions aisément passer à côté, écoutant trop tôt ou trop tard, ou pas à la bonne fréquence. Le cas « waouh » si frustrant illustre peut-être ce danger. Par ailleurs, ce silence radio nous est peut-être imposé. Dans la conjoncture d'indétectabilité, la plupart des civilisations souhaiteraient se rendre indétectables par prudence. Certaines d'entre elles pourraient être agressives. Autre hypothèse, la technologie des ondes radio avec laquelle nous nous amusons tant devient vite désuète dans la communication galactique qui emploie d'autres moyens de communication beaucoup plus efficaces dont nous n'avons pas encore la moindre idée. Nous utilisons de plus en plus la fibre optique, le laser et envisageons déjà des télécommunications instantanées basées sur l'intrication quantique. Combien de temps encore aurons-nous recours aux lentes ondes électromagnétiques pour nos échanges ? Sagan le reconnaissait. Il est fort possible qu'à la minute présente, les messages d'une autre civilisation sillonnent l'espace, portés par des techniques incroyablement avancées et que nous ne puissions absolument pas les détecter. Peut-être les messages sont-ils déjà là, inscrits au cœur de notre expérience quotidienne, et sommes-nous mentalement incapables de les détecter ? Peut-être une civilisation très avancée a-t-elle le pouvoir de disposer secrètement ses messages dans la trame de notre existence la plus coutumière ?
1: Bene, mi chiamo Giuliana Conforto.
2: Io... Je m'appelle Giuliana Conforto.
1: Sono originariamente un'astrofisica.
2: All'origine je suis une astrophysicienne.
1: Ma poi mi sono occupata molto di geofisica anche.
2: J'ai beaucoup travaillé aussi sur la géophysique par la suite.
1: E ho insegnato fisica quantica e teorie relativistiche.
2: Et j'ai enseigné physique quantique et théorie relativiste à l'Université de Rome.
1: Che secondo l'ortodossia sono incompatibili, sono inconciliabili.
2: C'est deux sujets qui sont apparemment incompatibles selon la vision orthodoxe.
1: E che invece sono conciliabili se noi capiamo che cos'è la coscienza umana.
2: Et en fait, ils ont une relation si nous on comprend le sens de la conscience humaine.
0: Nous voyons le monde d'une manière optique. qu'est-ce qui se passerait si nous avons la possibilité de le voir autrement, à travers par exemple les rayons X, les ultraviolets? Je viens avec cet exemple-là pour ouvrir la question sur une possibilité de changer notre regard.
1: Le problème humain est la cécité.
2: Le problème de l'humanité, c'est l'aveuglement.
1: Mais est le fait que nos yeux vedono solo l'électromagnétique optique.
2: Ça, c'est dû au fait que notre yeux ne voit que l'effet optique électromagnétique, la longueur
1: optique, la longueur optique. Mais anche se vedessimo tutto l'elettromagnetico.
2: Mais même si nous voyons uniquement l'électromagnétique, tout le spectre électromagnétique,
1: noi vedremo con i calcoli astrofisici solo il 4% di tutta la massa calcolata.
2: Nous ne verrions que le 4% seulement de toute la masse calculée.
1: Noi non vediamo il 99% della Terra, 99,99.
2: Nous ne voyons pas le 99,99% de la Terre.
1: Però noi sappiamo che esiste un altro lato della forza elettrodebole che è stata trovata al CERN nel 70.
2: Mais nous savons qu'il y a un autre côté de la force électrofaible qui existe, qui a été découvert au CERN de Genève.
1: L'altro lato della forza è la forza nucleare debole.
2: Et l'autre côté, c'est la force nucléaire faible.
1: Allora, come Star Wars.
2: Comme dans Guerre des étoiles.
1: Noi possiamo usare l'altro lato della forza.
2: On est à même d'utiliser l'autre côté de la force.
1: E l'altro lato è utilizzato normalmente dalla materia bianca del nostro cervello.
2: Et ce côté-là, il est utilisé normalement par la matière blanche de notre cerveau.
1: Il problema è che lo usiamo a livello inconscio.
2: Le problème, c'est que nous, on l'utilise de façon inconsciente.
1: Lo sentiamo come intuizione, come sogno, come.
2: On le perçoit comme intuition, comme rêve.
1: Creatività.
2: Créativité.
1: Eros.
2: Eros, émotion.
1: Allora siamo sotto un contrôle che ormai è nostro stesso, il nostro stesso contrôle.
2: En fait, maintenant, on est sous notre contrôle à nous. Donc, c'est nous qui nous contrôlons nous-mêmes, en fait, à cause de ça.
1: Con la materia grigia del cervello, che è la mente inferiore.
2: Ce contrôle effectué par la matière grise de notre cerveau.
1: Il problema è passare dall'uso, la materia grigia è vincolata agli occhi, è vincolata alla vista.
2: Donc commençons par le fait que la matière grise est liée aux yeux, à la vision optique.
1: Et la psyché umana pure sente le emozioni, che è il cervello emozionale.
2: Donc la psyché, en fait, elle ressent les émotions, étant le cerveau émotionnel.
1: Ma è anche vincolata alla vista.
2: Mais elle aussi, elle est liée à la vue.
1: Et alors, si non vede.
2: Empêchée par la vue.
1: Pensa che non esiste.
2: Donc si elle ne voit pas, elle pense que ça n'existe pas ce qu'elle voit.
1: Mais se noi facciamo attenzione a noi stessi, alle nostre emozioni, alle nostre intuizioni che sono molto molto rapide.
2: Mais si nous portons l'attention sur nos émotions qui elles sont très très rapides.
1: Noi ci rendiamo conto il grande inganno di questo mondo.
2: Nous en fait réaliserons le grand mensonge de ce monde,
1: qui est le tempo civile, il tempo
2: qui est le temps tel qu'on le connaît, le temps civil, on va dire.
1: Perché
2: le temps normal.
1: Il tempo utilizzato. Perché la nostra il tempo unico come è un potere terribile al quale crediamo.
2: Le temps tel qu'on le connaît, donc le temps unique, c'est un pouvoir
1: terribile, perché è basato, questo mondo è tutto basato sull'unicità, sul tempo unico.
2: Tout le monde là qu'on connaît, il est basé sur l'unicité.
1: Du temps. E invece il concepimento, tutti i processi vitali.
2: Alors que tous les processus vitaux, tels que la conception par exemple.
1: Sono tutti molto, molto più rapidi, miliardi di volte
2: des
1: più
2: rapidi. De fois plus rapide.
1: Questo dimostra, è un indizio,
2: che
1: la, non sono legati alla luce elettromagnetica.
2: Che questi fenomeni là non sono pas liés à la lumière elettromagnétique.
1: Mais à l'autre lato della forza.
2: Mais à l'autre côté dont on a parlé tout à l'heure, l'autre côté de la force.
1: Qui est la forza nucleare debole.
2: Qui est la force nucléaire faible.
0: Tu disais que nous étions relié au passé et au présent et non pas au futur.
1: Perché la Terra è circondata dalle è stata circondata finora dalle fasce di Van Allen.
2: Oui, c'est parce que la Terre jusqu'à présent a été entourée, enveloppée par ces bandes de Van Allen, ces bandes qui nous entourent en fait. Et ces bandes-là, ils créent un champ électromagnétique en une seule direction.
1: Dal passato
2: qui
1: al
2: va
1: presente.
2: Du passé au présent. C'est pour ça que l'astrophysique, il ne voit que le passé. Donc ça, c'est un fait, c'est une réalité, mais c'est pas expliqué, c'est pas justifié.
1: Le equazioni del campo elettromagnetico non hanno le equazioni matematiche non hanno il presente.
2: Les équations de la mathématique, par exemple, ne prend pas en compte le présent.
1: Comprendono il passato e il futuro, ma il presente è un fatto umano.
2: Ils comprennent le passé, le futur, et le fait, le présent, le moment présent, il est compris uniquement par les humains.
1: La coscienza è presenza.
2: La conscience est dans le moment présent.
1: Ma le equazioni non
2: mais
1: c'è
2: pas les équations mathématiques.
1: Alors,
2: il y a pas de conscience dans les équations en fait, mais dans les équations, il y a le futur qui est pris en compte.
1: Allora non è perché vediamo solo il passato? A causa di queste fasce di Van Allen che creano un campo elettromagnetico artificiale.
2: Donc, pourquoi nous ne voyons que le passé? Parce que
1: l'astrophysica non
2: pourquoi vede. L'astrophysique ne voit que le passé? Parce que c'est dû à ce blocage qui est là par les bandes de Van Allen, qui nous empêche de voir le futur. Donc, si nous partons du fait que le passé, c'est la mémoire plutôt. Il faut le voir comme mémoire du passé.
1: Et le futur est essentiellement le projet.
2: Et le futur, il est essentiellement le projet. La culture de ce monde croit que le passé, ça ne soit que la mémoire. Et donc, elle nous empêche de projeter, donc d'aller vers le projet, ce projet futur. Le projet, il est lié aux banques, aux opérations bancaires.
1: Et selon les critères postés dans le dei governi o dalle
2: selon les critères qui sont dictés par le gouvernement.
1: Ma il progetto può prescindere può essere totalmente diverso da quello.
2: Mais le projet peut être complètement différent de tout ça, peut être exulé de tout ça.
1: Et in tutte le profezie c'è sempre annunciato che ci sarebbe stato un grandissimo cambiamento del pianeta.
2: Dans toutes les prophéties, on a toujours annoncé qu'il y aurait un grand changement planétaire.
1: È quello che sta succedendo.
2: Et c'est là maintenant que ça se passe.
1: Sta cambiando tutto, sia
2: tout change maintenant.
1: Sia sotto nella parte interna della Terra,
2: soit dans l'intérieur de la Terre,
1: che all'esterno.
2: Soit à l'extérieur,
1: sia in basso che in alto,
2: à haut et en bas, en même temps.
1: E soprattutto sta cambiando la materia.
2: C'est plutôt la matière qui change.
1: Perché c'è un eccesso, non è un eccesso, c'è molta più antimateria ora di quanto ce n'era pochi anni
2: parce
1: fa
2: qu'en fait,
1: nello spazio.
2: Il y a plus d'antimatière maintenant qu'il y en avait par le passé dans l'espace. Donc cela implique des transformations nucléaires.
1: La fascia di Van Allen, la più vicina, che è a 500 km più o meno.
2: La bande de Van Allen, la plus proche de la Terre, qui est à 500 km de distance, elle est faite de protons. Et là, maintenant, on a beaucoup d'antiprotons.
1: Questi si annichilano.
2: Et donc les deux-là, ils s'annulent.
1: Et la fascia sparisce.
2: Et donc cette bande-là est prête à disparaître.
1: Possiamo vedere il futuro.
2: Donc là, on va voir le futur.
1: Qui, ci possono essere, insieme a noi, può esserci un altro mondo completamente.
2: Là, à ce moment présent, en fait, on peut être côtoyé par un autre monde, mais le fait c'est qu'on
1: non
2: le voit
1: vediamo,
2: pas. On le voit
1: ma
2: pas.
1: Lo possiamo sentire.
2: Mais on peut le percevoir, on peut le ressentir.
0: Remerciements à l'astrophysicienne Giuliana Conforto. Lecture à voix haute par Richard Federman du Paradoxe de Fermi, écrit par le docteur en astrophysique Morvan Salez, paru dans la revue Orbs, et à Maxence Layette, directeur de la publication. La musique pour l'illustration musicale, Sylvain Chevaux, extrait de l'album Des plumes dans la tête. Je vous remercie et on se donne rendez-vous la semaine prochaine. Ciao.

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1: Bonjour à toutes et à tous et bienvenue dans l'agenda culturel de cette semaine. Mardi 12 mai, je vous propose l'exposition de Roselyne Grégoire dans la mairie de Beaumont-les-Valence. Peintre animatrice passionnée, elle explore une grande diversité de sujets et de styles, mêlant différentes techniques telles que l'acrylique, le pastel, le fusain ou encore le gouache. L'exposition est ouverte au public depuis le 4 mai jusqu'au 26 mai. Mardi et jeudi, c'est ouvert de 9h à 12h30 et le lundi, mercredi et vendredi de 9h à 12h30 et de 14h30 à 17h30. Mercredi 13 mai, c'est une nouvelle édition d'English Apéro au Point Commun. Venez améliorer vos connaissances, pratiquer la langue et échanger en anglais de 18h à 20h. Jeudi 14 mai, une autre randonnée vous attend. Vous avez le choix entre 6, 12 et 21 km avec café et brioche qui seront offerts au départ et une assiette à des choix à l'arrivée. Le tarif est à partir de 10€ et l'événement commence à 7h30 le matin à la salle des fêtes d'Arlebosc. C'était l'agenda culturel de cette semaine. Profitez toujours bien de la culture locale, elle n'attend que vous.
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1: Bonjour, je m'appelle Clément Laugin, je suis étudiant en journalisme et surtout passionné de cinéma. Je vous souhaite la bienvenue dans ce premier numéro d'Open Bar, l'émission qui permet de découvrir ou redécouvrir un film culte et ce disponible gratuitement. À l'heure où les plateformes de streaming payantes ont pris le contrôle de nos pratiques de consommation du cinéma, je vous invite à savourer avec moi quelques-uns des chefs-d'œuvre du 7e art gratuitement. Open Bar, saison 1, épisode 1, silence, moteur. Sur Déclic Radio, c'est Open Bar. L'émission du grand cinéma en libre service. Chaque semaine, venez découvrir ou redécouvrir un grand film de l'histoire du cinéma disponible gratuitement. Cette semaine dans Open Bar, quand Harry rencontre Sally. Alors que le 14 décembre dernier, la découverte des corps inanimés du réalisateur Rob Reiner et de son épouse Michelle, retrouvés tous deux poignardés dans leur villa de Los Angeles, avait glacé Hollywood et mis le cinéma en deuil, l'application France Télé lui rend hommage en ajoutant à son catalogue l'un de ses films les plus marquants,

0: équipe sans visage mais en pièces tes vêtements, c'est ça le fantasme sexuel qui vient te hanter depuis tes 12 ans. C'est toujours le même.
1: Il y a parfois des petites variantes.
0: De quel ordre?
1: Dans ma tenue.
2: Tu lui parles de tes bonnes femmes?
3: Ouais. Tiens, comme l'autre soir, j'ai fait l'amour à une fille. Un truc inoubliable. Je lui ai fait prendre un pic d'enfer. Elle en a miaulé.
2: T'as fait miauler une femme?

0: Sure.
1: Faut que je me...
2: Qu'est-ce qui s'est passé?
3: Qu'est-ce qui se passe?
2: Harry est venu hier soir.
1: Je suis allé voir Sally hier soir.
2: J'étais hors de moi parce que Joe va se marier.
1: Et de fil en aiguille.
2: Et puis d'un seul coup, on s'est embrassé.
1: Enfin, soyons directs, Sally et moi,
2: on l'a fait. Ils l'ont fait. Je me demande trop.
1: Tu es exigeant.
2: Je suis trop rigide, tu fermes les cheveux.
1: Mais c'est une qualité.
2: Je vais avoir 40 ans.
1: Quand?
2: Un jour.
1: Dans 8 ans.
2: Pour vous les hommes, c'est pas pareil. Charlie Chaplin a été père pour la dernière fois à 70 ans.
1: Oui, mais il ne pouvait plus porter son mot.
4: Histoire d'amour et d'amitié s'étalant sur plusieurs décennies, le film débute à la fin des années 60. Harry et Sally viennent de terminer leurs études et se rencontrent lors d'un covoiturage qui les mène à New York. Harry, incarné par Billy Crystal, tente de séduire Sally, campée par l'excellente Meg Ryan, en vain. 10 ans plus tard, alors que Sally sort d'une rupture amoureuse difficile, tous deux se recroisent dans une librairie. Harry, lui aussi, vient de divorcer. S'engage alors une histoire d'amitié et d'amour absolument irrésistible. Considéré par le public et la critique comme une référence absolue de comédie romantique, le film brille par sa narration originale. Avant d'être une histoire d'amour, Quand Harry rencontre Sally est une histoire d'amitié qui casse les codes. Harry et Sally apprennent à se connaître à travers des dialogues d'une justesse remarquable et une performance des deux comédiens touchante mais surtout drôle. S'il n'est pas rare de voir des personnages masculins à l'humour et à la répartie bien sentie dans les comédies romantiques, le film brille quant à lui par son équilibre. Harry est drôle, Sally l'est aussi. Et quand on parle du film de Rob Reiner, nombreux sont ceux qui pensent à la même scène, celle du restaurant. Dans une séquence devenue culte de près de 3 minutes, aussi irrespirable de gêne que pouffante de rire, Sally révèle à Harry, persuadé d'être irrésistible, les secrets de la simulation féminine, scène hilarante dans un restaurant circonspect.
1: Je crois que les filles prennent leurs pieds.
5: Qu'est-ce que t'en sais?
1: Comment ça, qu'est-ce que j'en sais? Je le sais.
5: Parce qu'elle...
1: Oui, parce qu'elle...
5: Comment tu sais que vraiment, elle...
1: Mais qu'est-ce que tu racontes, là? Elle feindrait l'orgasme?
5: C'est possible.
1: Tu rigoles.
5: Pourquoi? Presque toutes les femmes font semblant de temps en temps.
1: En tout cas, jamais avec moi.
5: Qu'est-ce que t'en sais?
1: Parce que je le sais.
5: Ah, c'est vrai. C'est vrai. J'oubliais. C'est un mec.
1: Ça veut dire quoi, on peut savoir?
5: Rien. Seulement, tous les mecs pensent jamais avec moi et presque toutes les femmes font semblant de temps en temps. Alors, fais le bilan.
1: Et tu crois que je ne le verrai pas?
5: Non.
1: Laisse-moi rigoler. Ça va bien?
5: C'est bon, oui. Oui. Oh. Oh. Oh. Oh, mon Dieu. Oh. Oui, là, là, oui. Oh. Oh. Oh. Oh. Oh. Oh. Oh, mon corps. Oui. Oh, oui. Oui. Oh, oui. Oui. Oui. Oui. Oh. Oh.
6: Donnez-moi la même chose qu'elle.
4: Immense prestation de Meg Ryan. Car si le film brille par son humour, son scénario aborde la complexité des rapports hommes-femmes comme peu de

0: comédie romantique l'avait faite auparavant. Pour la première fois, la question du plaisir féminin est abordée dans une rom-com, et qui plus est par son personnage principal féminin. Ce parti pris confère à Quand Harry rencontre Sally le statut de film culte. Cette scène, qui intervient au milieu du film, résonne comme une prise de pouvoir de Sally, alors en retrait dans la première partie. Harry croit tout connaître des femmes et se voit ridiculisé en public, ne sachant plus où se mettre. Ce coup de pied dans la fourmilière scénaristique vient rééquilibrer le rapport qu'entretiennent les personnages campés par Meg Ryan et Billy Crystal. Pour un film sorti en 1989, cette scène est un véritable tour de force pour une comédie romantique, genre cinématographique au rôle souvent stéréotypé. Alors si vous aussi vous souhaitez prendre votre pied, je ne peux que vous conseiller de découvrir ou redécouvrir Quand Harry rencontre Sally. Le film est disponible sur France Télé jusqu'au 1er mars. Si vous avez aimé redécouvrir un film aujourd'hui, sachez qu'il y en a plein d'autres à découvrir en salle chaque semaine. Merci d'avoir écouté Open Bar. On se retrouve prochainement pour un autre film. Alors faites chauffer la machine à popcorn.
1: Elle est bonne. Bonne, je sais pas.

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Eh bien, bonsoir, chers auditeurs, chères auditrices, et oui, il est l'heure de retrouver Présence Rock. Comme tous les deuxièmes mardis de chaque mois, émission faite en collaboration avec Progmania, site internet. Et pour débuter cette émission du mois de mai, commençons par une balade avec le groupe féminin de Last International.

Après The Last International, nous partons avec Big Big Train, groupe de rock progressif britannique qui a sorti son 6e album Woodcut. Pour l'instant, un seul concert programmé en France pour leur tournée européenne. Nous écoutons The Sharpest Blade.

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Anne Rail a signé une rentrée remarquée sur la scène progressive européenne avec la sortie de son premier album Lavender, disponible depuis le 5 mars 2026. Originaire de Grèce, Anne Rail propose une musique à la croisée du rock progressif et du métal alternatif, mêlant puissance brute et atmosphère immersive. Composée de Chris Razis à la guitare, Anthony Canaras à la batterie et Spiros Charmanis basse, piano et chant, le trio formé en 2024 développe un univers sonore riche, à la fois sombre, émotionnel et profondément introspectif.

Passons à Colm, qui est un groupe de rock progressif de Los Angeles, composé de George Yella au chant, à la guitare, Michael Baker à la batterie et Ben Taylor à la basse. Le groupe mêle des paysages sonores immersifs, des rythmes complexes et des riffs superposés pour créer des voyages musicaux en constante évolution. Formé en 2010 par George Yella et Michael Baker, collaborateurs de longue date, Colm a vu le jour grâce à une série de sessions exploratoires qui ont rapidement donné naissance à un projet créatif multidimensionnel, puisant ses influences dans le rock progressif, l'électronique ambiante, les textures psychédéliques, les instruments du monde et le chant mélodique. Cette formation compose une musique qui récompense l'écoute attentive et la profondeur émotionnelle.

À noter que ce titre figure sur le dernier album de Colm qui s'appelle Jugend et qui est sorti le 10 avril dernier. Un groupe de rock metal progressif, Loufé, est de retour avec l'album Overwhelmed, son œuvre la plus ambitieuse et intense à ce jour, qui sortira le 29 mai 2026, à la fin du mois. Enregistré dans le mythique studio Sunset Sound de Los Angeles, Overwhelmed, c'est dur à dire, hein, manque une étape importante dans l'évolution musicale, textuelle et créative de Loufé. L'album présente Ginny Luck, la nouvelle chanteuse et violoniste électrique de groupe, dont le jeu dynamique apporte une nouvelle dimension à sa musique.

Le groupe hard rock britannique de Paradox Twin vient d'annoncer la sortie de leur troisième album, A Romance of Many Dimensions, via White Star Records, le label fondé par John Mitchell et Chris Hillman. Disponible sur toutes les plateformes numériques, les précommandes pour l'édition physique depuis le 8 mai sont également ouvertes de Paradox Twin.

Vous écoutez toujours l'émission Présence Rock en compagnie de moi-même Thierry. Émission en fait en collaboration avec le site internet progmania.com. Nous allons vous donner quelques rendez-vous de concerts à venir. Tout d'abord The Gathering qui est un groupe néerlandais à l'origine rock alternatif. Ils sont passés au rock progressif, groupe qui sera programmé au Hellfest 2026 et le 26 mai au Transborder de Lyon.

Majestica, le groupe de metal symphonique et power metal originaire de Suède, s'est lancé dans une nouvelle aventure passionnante avec son dernier album en date, Powertrain, sorti en février 2025. Cette expérience envoûtante anime les rêves endormis avec des riffs puissants et des refrains épiques via les singles Powertrain, Battlecry et Ostery in the Night. La magie opère comme un souffle d'étoiles propulsant les auditeurs au cœur d'un monde féerique. En concert le 21 octobre à l'Arion de Villeurbanne.

Ah, ça va être chaud le 21 octobre à La Réunion, à Villeurbanne, concert de Majestica. Les camarades de classe du lycée Seneca Valley, Neil Fallon au chant, Tim Salt à la guitare, Dan Menz à la basse et Jean-Paul Gaster à la batterie, partagent depuis maintenant 3 décennies un lien musical et personnel indéfectible. Façonné par la même région qui a vu naître Bad Brains, Minor Threat et Rites of Spring, Clutch crée des jams imprégnés de la fureur hardcore et du rock stoner athlétique et flou. Le 2 juin, il vous le donne rendez-vous au Transbo Club, c'est à Lyon. Nous écoutons Clutch.

Avec cet album studio, 20 millions de disques vendus dans le monde entier et de multiples nominations, le groupe de rock Counting Crows enchante leurs auditeurs et leurs auditrices du monde entier depuis plus de 20 ans avec son rock'n'roll intemporel et intensément soul. La chanson Accidentally in Love, enregistrée en 2004 pour le film Shrek 2, leur a valu un véritable succès, nomination aux Oscars, aux Golden Globes et au Grammy Award. 7 ans plus tard, Adam Duritz et Counting Crows sortent Butter Miracle, Sweet One, salué par la critique. Leur première tournée a été couronnée de succès avec des concerts à guichets fermés en Amérique du Nord, en Europe, en Australie et en Nouvelle-Zélande. Ils seront le 17 juin au Transborder.

Pour terminer cette émission Présence Rock d'une façon originale, Altingon vient de sortir l'album Garip, marquant ainsi un nouveau chapitre dans son parcours musical. Ce disque marque un retour affirmé aux sensibilités folk-rock anatoliennes des années 70 et rend magistralement hommage au légendaire compositeur Neteh Erdtat, aujourd'hui disparu. Le groupe présentera ses nouveaux titres sur de nombreuses scènes européennes et fera une nouvelle fois au tap aux Transborder. Leur passage par chez nous sont toujours une expérience joyeuse et un grand moment de retrouvailles pour les mordus de la musique et d'insouciance psychédélique. Le 1er juillet, un concert aux Transborder, Altingon.

Et voilà, une heure, ça passe trop tôt. C'est fini pour Présence Rock de ce mois de mai. Nous nous retrouvons en direct live le deuxième mardi du mois de juin. Ça sera le mardi 9 juin à partir de 20h. D'ici là, passez une bonne soirée, une bonne semaine, toujours à l'écoute de Déclic Radio 101.fm et en nous écoutant d'un peu plus loin sur le web au www.declicradio.fr. À très bientôt !

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0: mais aussi l'antisémitisme. Et qui voilà, je déconne pas, Marine Le Pen et Jordan Bardella.
1: C'est drôle, hein? Non?
2: C'est moi.
1: Bon.
2: C'est moi ou c'est très chaud? C'est moi. C'est moi ou c'est vraiment très chaud?

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0: 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Bonjour à toutes et à tous et bienvenue dans le MAG saison 6 épisode 34. Dans cette émission qui est le MAG, nous donnons chaque semaine le vendredi de 11h à midi et en rediffusion à 18h la parole aux acteurs du territoire, qu'elles soient d'utilité publique, sportive, culturelle, historique, caritative ou encore environnementale. Je suis accompagné de Tia La Technique aujourd'hui. Bonjour Tia.
4: Bonjour.
0: Et nous allons dans cette émission, ce week-end de l'Ascension, parler de culture et d'art vivant avec une nouvelle édition des monstrueuses rencontres, la 19e de ce nom et qui commencera dans une semaine. J'accueille donc mes invités du jour, Marion Curteau qui est donc animatrice culture à la MJC du Pays de l'Herbasse.
5: Bonjour.
0: Christophe Marachian,
6: on sait pas. non, les deux au choix, on sait pas. Non, c'est vrai, c'est pas une blague.
0: Donc Christophe Marachian qui est donc intervenant en théâtre à la MJC du Pays de l'Herbasse, mais aussi tu fais partie du théâtre du Sycomore.
6: Oui, je suis un des membres fondateurs.
0: Exactement, et on en avait parlé.
6: Ça commence à dater un peu.
0: C'est vrai qu'on en avait parlé dans un mag il y a un certain temps, et qui aussi à retrouver évidemment sur notre site internet. Nous avons aussi une bénévole, une administratrice de ce festival des monstres rencontres, Fanny.
7: Bonjour.
0: Bonjour. Et on a aussi une stagiaire, Lilou.
8: Bonjour.
0: Tous les quatre, vous êtes donc présentes, donc pour évoquer ce festival des monstrueuses rencontres. C'est quand même un festival qui est assez connu et reconnu sur notre territoire, sur le territoire d'Archaglo, et notamment, alors je sais que la MJC du Pays de l'Herbasse c'est quand même l'organisatrice de ce festival, mais comment est venue l'idée donc du MJC de créer ce festival, Marion?
7: Alors moi, je peux en dire quelques mots, mais j'étais pas encore là à la création du festival, alors que Christophe, ici présent, était déjà intervenant théâtre à la MJC. Donc peut-être, Christophe, vas-y, raconte la naissance.
6: En fait, c'est parti d'une idée, c'est parti d'une discussion entre Éric Bordas, donc le directeur de la MJC du Pays de l'Herbasse, Christophe Cousseau, qui était instituteur du côté de Saint-Paul-des-Romans à l'époque, me semble-t-il, et qui aujourd'hui n'est plus dans la région, il est parti sous d'autres latitudes, et moi, intervenant théâtre à la MJ à ce moment-là, donc on était trois potes, et l'idée est venue de la part de Christophe, l'autre Christophe Cousseau, je crois d'ailleurs, en disant que ce serait pas mal qu'il y ait un festival, ou en tout cas qu'on mette en place des choses qui permettent à des enfants de faire du théâtre, et puis qu'il y ait des rencontres théâtrales, etc. Et en romançant un peu le truc, on s'est regardé tous les trois, on s'est dit chiche, et puis c'est parti quoi.
0: Il y a donc des bénévoles aussi qui sont donc présents lors de ce festival, et Fanny donc qui est présente ici aujourd'hui. Combien de bénévoles, est-ce que tu sais combien de bénévoles il y a notamment donc dans ce festival, et ça parle un peu avec Marion aussi sur les chiffres.
7: Ouais, Marion est beaucoup plus calée que moi sur les chiffres. Il y a plus d'une centaine de bénévoles, entre 110 et 120 bénévoles qui passent sur toute la durée du festival.
0: Et toi donc en tant que bénévole, qu'est-ce qui t'a attiré dans ce festival?
7: L'ambiance, puis le fait que voilà, ça brasse aussi le fait qu'il y ait des enfants. Enfin, c'est l'accueil vraiment des enfants qui viennent avec leur regard et puis tout ce qu'ils ont pu faire toute l'année. Vraiment une restitution de tout ce qu'ils ont fait toute l'année et tout. Donc il y a aussi leur fierté à les mettre en scène pour la première fois, être sur scène et tout. Et puis tout ce qui est organisationnel. Accueillir le public, c'est toujours très agréable. Faire manger les artistes et les bénévoles aussi, et on remercie Florence pour tout le travail qu'elle fournit à ce niveau-là. Donc, c'est un super moment de brassage hyper riche.
0: Toi, dans toutes ces différentes précédentes éditions, quels étaient tes rôles que tu as donc pu faire lors de ce festival, pendant en tout cas?
7: Alors moi j'ai fait accueil billetterie, j'ai fait un petit peu de rangement, un petit peu d'accompagnement scolaire, parce que quand il y a les scolaires la journée, il y a donc des bénévoles qui les accompagnent en plus de leurs accompagnateurs et enseignants. J'ai fait du rangement, je pense que j'ai porté quelques tables.
8: De la buvette.
7: Ah oui, de la buvette sûrement. Le repas des bénévoles, j'ai beaucoup assisté au repas des bénévoles. Parce qu'il y a aussi ça, il y a toute cette notion de convivialité. On ne vient pas que pour faire une tâche. On vient et on se rencontre aussi tous. Ça permet de vraiment pouvoir rencontrer plein de gens sur le territoire. Donc c'est tout âge et c'est vraiment ça qui est riche. Donc j'ai fait pas mal de petits trucs. Ouais.
0: Et est-ce qu'il y a un spectacle donc, dans toutes ces années qui t'a marqué le plus ?
7: Il y en a eu pas mal. Il y en a eu deux.
0: Deux ? Est-ce que tu peux nous les dire ?
7: Un, c'était un spectacle pour tout petit, un matin. Alors je me rappelle plus de la compagnie, c'était l'année dernière. Je me rappelle plus du nom de la compagnie.
8: C'était lequel ? Tu te rappelles du nom du spectacle ?
7: C'était un couple. C'était un couple.
8: Ah, c'était la compagnie Animotion qui faisait à l'envers avec des vêtements un peu cirque.
7: Non, non, ils avaient. Elle était multi-instrumentaliste. Elle avec un tuba. Ils venaient du sud de la Drôme, je crois.
8: Ouais, voilà.
7: Bon, voilà. Et je me rappelle pas des noms des artistes. Et après, il y avait eu aussi une pièce qui avait été écrite par une jeune il y a 2 ans.
6: Oui, c'était sur le groupe de lycéens que j'encadre. Ouais.
7: Et ce spectacle, il avait été super chouette parce que c'est la jeune qui avait écrit le spectacle. Et on était tous ressortis, tout le public. Waouh, quoi.
0: C'était quoi, Christophe, l'histoire et le thème ?
6: Bon, en fait, le thème, il y a 2 ans, je ne me rappelle plus. Je crois que je ne sais plus quel était le thème de l'époque parce qu'on a un thème chaque année, on se rencontre. Mais très honnêtement, je ne me rappelle pas, je les oublie à force. Par contre, ce qui s'est passé, c'est que l'idée, en tout cas, quand je travaille avec les groupes, beaucoup des intervenants font comme ça. On part avec le groupe à la recherche d'une histoire et on le monte. Et puis, en tant qu'intervenant, on transforme. Enfin, moi, en tout cas, c'est ma pratique. En tant qu'intervenant, je transforme l'histoire en texte et avec les jeunes et en échange avec les jeunes. Puis là, on était en panne, ça marchait, c'était pas évident. Puis à un moment donné, il y a Lucie, en l'occurrence, qui commence à me faire une proposition, parce que je leur avais dit, faites-moi des propositions, n'hésitez pas à m'amener des bouts de texte, comme ça, parce que c'est pas une année extrêmement simple dans la dynamique. Et puis en fait, elle me fait des propositions sur 3 scènes qui étaient... qui était merveilleuse, quoi. Alors évidemment, je l'ai accompagné un peu, on a travaillé ensemble sur le truc, mais c'est vraiment, vraiment partie de ses idées et de son texte. Et en fait, je lui ai dit non, mais c'est toi qui vas l'écrire. Et effectivement, le résultat était assez impressionnant. Ouais.
0: Est-ce que c'était la première fois pour toi que ça se passe ainsi ?
6: Pas complètement, mais y a déjà eu un petit peu des éléments comme ça, mais à ce point-là, vraiment, où on peut dire que le groupe portait le texte d'un des membres du groupe autant. Non, là c'était pour le coup à ce point-là, c'était vraiment une première. Ouais.
0: Marion, la place des jeunes comédiens donc dans ce festival des monstrueuses rencontres, on voit quand même que c'est ça part de là, hein, notamment de les mettre en valeur, en avant. Comment notamment sont, alors il y a des compagnies, on le sait, ou du moins des j'irais comme les notamment Sycomore qui est là depuis un certain temps. Mais est-ce qu'il y a de nouvelles, peut-être je sais pas moi, de nouvelles troupes de théâtre ou moins de comédies de théâtre qui vous ont approché depuis ces années pour y participer?
8: Oui, alors chaque année, effectivement, il y a... pour redire un petit peu quand même, le festival, c'est 10 jours donc de théâtre avec des spectacles pro à destination d'un public familial avec des propositions pour différentes tranches d'âge. C'est vraiment ça, c'est un des pans du festival. Et l'autre pan qui est vraiment le cœur, on va dire, du festival, c'est effectivement d'accueillir les enfants qui ont eu un parcours de théâtre sur l'année et qui viennent présenter le spectacle qu'ils ont créé autour du thème de l'édition. Et chaque année, donc, on a une 20aine de classes et cette année, 35 groupes extrascolaires. Et ça représente quasiment 900 enfants qui vont venir jouer au festival. Donc c'était pour redonner le cadre comme ça. Et après, chaque année, ça évolue un petit peu. C'est-à-dire que nous, on ouvre les candidatures chaque année. On envoie un dossier d'inscription à toutes les structures du coin, à toutes les écoles du coin. Et puis après, en fonction des demandes d'inscription qu'on reçoit, on voit qui on peut prendre, qui on peut pas prendre, parce que le festival n'est pas extensible non plus. Et chaque année, on se retrouve quand même à devoir dire non à certains groupes. Donc c'est des groupes qu'on va essayer d'accueillir l'année d'après s'ils repostulent. Donc il y a quand même un petit roulement. Et avec quelques structures qui sont centrales et qui sont là depuis plus de 10 ans et qu'on accueille quasiment tous les ans. Mais voilà, on essaye aussi de faire de la place à d'autres. Donc le réseau des MJC est pas mal mobilisé. On a des MJC et notamment cette année, la MJC de Châteauneuf-sur-Isère qui revient alors que ça faisait plusieurs années qu'elle n'était pas là. Et voilà. Et puis après, des assos un peu tout type d'assos, comme peut être le théâtre du Sycomore, mais on a des groupes qui viennent de l'association de musique de Génissieux qui s'appelle La Bonne Note, qui a un atelier théâtre, enfin, du coup, maintenant plusieurs, et donc qui viennent aussi chaque année. c'est assez ouvert. Et voilà, nous, l'idée, en tout cas, c'est d'être ouvert à tous, même si après, on peut pas forcément accueillir tout le monde, mais on étudie toutes les candidatures.
0: Et la programmation que l'on découvrira donc dans la dernière partie de cette émission est plus que fournie, comme chaque année, ce qui fait, comme tu disais, avec le roulement, que bah, y a toujours des spectacles, et chaque année, on voit d'autres personnes, et ça, c'est vraiment un roulement qui fait que on reste pas toujours sur les mêmes spectacles, et même notamment avec le thème qui est choisi, le thème je dirais, un peu lumineux, on peut dire ça comme ça.
8: Et je crois bien qu'on avait envie de lumière, ouais. Le Mais thème oui. cette année, c'est lueur. L'année dernière, c'était tempête, et c'était super, là, voilà. Mais je crois que quand on a choisi le thème, on s'est dit qu'on allait essayer peut-être d'impulser un petit peu de joie, de choses positives. Alors après, comme chaque année, c'est un thème assez large et dont les groupes s'emparent de manière très diverse. Et donc je ne doute pas que certains groupes, surtout les plus grands en général, qui ont un regard un peu plus sombre peut-être sur le monde qu'ils habitent, vont nous faire des propositions qui seront peut-être pas hyper lumineuses. Mais en tout cas, on a essayé de tendre une perche, quoi.
0: Et on en reparlera tout à l'heure. On va tout de suite faire une pause en musique, évidemment. Alors, lorsqu'on a fait des précédentes émissions de Dimanche Rencontre, c'était nos invités qui avaient choisi les musiques. Cette fois-ci, Marion, notamment ce matin, m'a dit « Romain, tu choisis les musiques, je te laisse les choisir ». Je me suis dit, il fallait se rapprocher du théâtre, évidemment, puisque les Monstres en compte, c'est le théâtre. Et quel genre de musique se rapproche du théâtre? Les comédies musicales. Donc, je me suis dit, on va revisiter, ou du moins réentendre, deux comédies musicales, deux chansons de comédies musicales ce matin. Et on va écouter le premier, c'est évidemment Roméo et Juliette, avec les fameux Rois du Monde. On se retrouve juste après, évidemment, pour la suite de ce mag spécial Monstrueuse Rencontre. À tout de suite sur Déclic Radio.

0: 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Après avoir écouté cette magnifique chanson de Roméo et Juliette, évidemment la comédie musicale, le titre « Les Rois du Monde » interprété par Damien Sargue, Grégory Baquet et Philippe Davila, je suis toujours avec mes invités du jour, Marion Curteau, donc animatrice culture à la MJC du Pays de l'Herbasse, dans le cadre de ce monstrueuse rencontre, puisque c'est la MJC du Pays de l'Herbasse qui organise ce festival. On a évidemment Fanny, bénévole du festival et administratrice, évidemment. On a aussi Christophe Marakian, qui est intervenant en théâtre à la MJC du Pays de l'Herbasse et aussi qui fait partie du théâtre du Sycomore, ainsi que Lilou, stagiaire. Et notamment, c'est avec toi, Lilou, que je vais m'entretenir dans quelques instants, moi-même tout de suite, puisque c'est vrai que tu es en stage. Tu es en stage de quoi, tout d'abord ?
1: Je suis en stage avec Marion au service culture de la MJC du Pays de l'Herbasse. Plus particulièrement, les missions que j'ai tournent autour de la préparation du festival et iront jusqu'à pendant et après le festival, puisque je termine le 13 juin. Donc il y aura aussi toute une phase d'après-festival.
0: Est-ce que c'est dans le cadre des études que tu fais ça ?
1: Exactement. Cette année, je suis en première année de master en art de la scène et du spectacle vivant. Si on dit la chose en entier, parcours, écriture et conception de projets artistiques et culturels. Et je fais cette première année de master à Arras, à côté de Lille.
0: Ah, Arras, du coup, à côté de Lille, oui, dans le nord de la France.
1: Exactement.
0: Évidemment. Alors, pour ce festival, quel était et quel est ton rôle en amont de ce festival ?
1: En amont, beaucoup de communication, notamment autour des spectacles professionnels, donc référencés sur les différents sites, toutes les propositions qui seront disponibles pendant le festival. Aussi une partie logistique, voilà, les flyers, faire des tas pour les écoles qui viennent, qui participent, et même les écoles aussi du secteur pour faire la promotion du festival, tout simplement. Et après, pendant le festival...
2: Elle ne sait pas encore.
1: Je ne sais pas encore.
0: Ah,
1: mais je vais, je pense, beaucoup courir.
2: Non, mais l'idée aussi, si je peux me permettre, c'est sur ce stage, c'est vraiment qu'elle puisse voir le maximum de choses, puisque moi, je suis sur un poste où, comme je suis toute seule sur ce secteur culturel, même si mes collègues m'aident, mais j'ai tout le panel des choses à faire en amont. Et donc, l'idée, c'est qu'elle puisse se nourrir d'un maximum de choses. Je pense que quand on est en première année de master, c'est intéressant de pouvoir avoir le maximum de choses. Donc, elle a créé aussi pas mal de documents logistiques, de passes, de badges festivaliers, de trucs de tarifs. Et puis après, pendant le festival, elle va se retrouver sur plein de missions aussi. L'idée, voilà, c'est d'avoir un panel le plus large possible pour elle. Et puis, moi, de toute façon, j'ai besoin d'aide sur un peu toutes les missions. Donc, voilà.
0: C'est un peu ton assistante, en même temps, ton assistante upgrade, comme on dit.
2: Exactement, c'est ça. C'est une assistante au bras long.
0: Au bras long, oui. Et notamment Lilou, alors est-ce que tu es de là-bas, de Lille, d'Arras, ou tu es d'ici et tu as fait tes études là-bas ?
1: Alors moi, mes parents sont de Privas, en Ardèche.
0: Ah oui, donc proche d'ici.
1: Donc plutôt effectivement dans le secteur Drôme-Ardèche. Après, pour mes études, j'ai beaucoup bougé, j'ai notamment fait ma licence à Montpellier, avant de choisir le Nord.
0: Et donc, les Monstres en Compte, tu as eu connaissance de ce festival cette année ?
1: Alors oui, je ne savais pas du tout qu'il y avait cette initiative-là en Drôme-Ardèche, dans le secteur. Et c'est en cherchant un stage, comme beaucoup de mes camarades, que moi, le secteur du jeune public, c'est quelque chose qui... Enfin, c'est un secteur qui m'intéresse beaucoup, que ce soit au niveau de la création ou de la médiation. Et donc, je cherchais un stage en lien avec ça et qui soit aussi dans le cadre de mon mémoire, donc qui est aussi basé sur le territoire dans lequel nous sommes. Donc, c'était important aussi pour moi de trouver un stage ici. Et au fin fond de Google, j'ai trouvé l'annonce de stage de l'année dernière. Et j'étais en mode... Il n'y a pas eu d'annonce encore pour cette année. Bah, j'envoie un petit mail. Et puis voilà, on s'est rencontrés avec Marion. Et puis, c'était lancé.
0: Donc, tu as fait ta demande, on va dire, avant que vous lanciez...
2: Candidature spontanée.
0: C'est énorme.
2: J'ai même pas eu besoin de faire une annonce. Et c'est super, j'adore. Avis aux auditeurs, auditrices qui l'année prochaine cherchent un stage, n'hésitez pas, même s'il n'y a pas d'annonce, à me contacter. Hein.
0: Et tu l'as fait vers quelle date à peu près pour que nos auditeurs ou auditrices peuvent dire tiens, je vais candidater pour l'année prochaine.
1: On s'est rencontrés, c'était fin octobre pendant les vacances.
0: Ah oui.
1: Donc mi-octobre. Je l'avais trouvé mi-octobre et puis ça s'est fait très vite et me voilà là.
0: Et normalement, l'annonce, admettons, pour les annonces de stage, c'est à peu près vers quelle période ?
2: Bah, ça dépend comment j'arrive à m'organiser, s'il y avait vraiment une vraie règle. Mais en général, les années d'avant, je crois que j'étais arrivée à poster quelque chose en novembre, décembre, quoi. Voilà.
0: Donc elle a été rapide, Lilou.
2: Elle a été plus rapide que moi, c'est plus parfait, rapide. Je la remercie.
0: Alors, on a parlé évidemment donc dans cette première partie de comment était sélectionné, mais il y a vraiment un roulement en tout cas entre les différentes compagnies et donc différents groupes de théâtre, notamment par rapport à Christophe. Donc dans la création chaque année, qu'est-ce qui est le plus complexe donc dans cette création et de se dire, j'imagine que le thème des fois, il y a un thème peut-être qui est plus facile pour toi et peut-être aussi pour ceux que tu accompagnes, mais pour toi qu'est-ce qui est le plus complexe entre donc la construction, peut-être les répétitions, les premières répétitions, ou sur place, quand il faut mettre en place ?
3: Non, alors, en vrai, j'allais dire, rien n'est vraiment complexe, mais tous les, en fait. c'est une réponse qui ne veut rien dire, mais le thème en soi, non, c'est un support de réflexion. Donc le thème en soi, ce n'est pas vraiment un problème. L'idée, c'est plutôt... Alors, il y a deux types. Aujourd'hui, j'ai quand même au moins 6 groupes sur les monstrueuses rencontres, sans parler des scolaires, dans les groupes que j'accompagne, que ce soit des groupes enfants, des groupes ados ou des groupes étudiants. Donc en général, il n'y a pas 6 créations complètes. Il peut y avoir des reprises de textes, écrits des années précédentes, etc. Donc là, c'est moi qui choisis en pensant que ça colle à peu près avec le thème. Sinon, le thème en soi, c'est plutôt un support de réflexion. J'amène les jeunes à aller sur des petites impros préparées, des petites choses comme ça. Qu'est-ce que ça vous évoque ? Où est-ce qu'on peut aller ? Etc. etc. Petit à petit, on fouille comme ça, on construit. En fait, on fait beaucoup de construction d'histoire, en tout cas dans les groupes que je mène. Beaucoup de construction d'histoire, et quand l'histoire est là... le taf, c'est de la transformer en texte pour que ça devienne un spectacle. Donc, s'il y a un moment délicat, c'est ce moment de, on va dire, un peu flottant entre le texte, surtout que cette année, j'en ai mis en texte 4, à partir d'histoires qui ont émergé avec les groupes. Donc, il y a toujours un moment où, d'une semaine sur l'autre, il n'y a pas toujours le temps de poser les choses. Enfin, ça vient pas toujours comme ça. Donc là, il peut y avoir des moments, là j'ai un groupe par exemple, les plus jeunes qui sont des plus jeunes du Sycomore, qui ont entre 8 et 11 ans, on va arriver avec un texte qui a été fini d'écrire juste avant les vacances d'avril.
0: Ah oui, donc ouais.
3: Donc là, c'est tendu, mais à partir de là aussi, c'est un texte, c'est une histoire sur laquelle ils ont travaillé, qu'on a improvisé, dont ils sont imprégnés, donc d'une certaine manière... comme c'est pas de la récitation, comme en plus un texte qu'on écrit, j'ai envie de dire, l'idée c'est de les amener à être prêts à, c'est aussi ça, c'est de les préparer à être autonomes, responsables, décisionnaires et décisionnaires au sens où c'est eux qui agissent et qui ont le pouvoir en fait. Donc à partir du moment où t'as le pouvoir sur scène, quel que soit ton âge, le public, lui, il est pas en train de te faire passer une évaluation, donc il sait pas ce qui est prévu. Si t'as prévu de rentrer à jardin mais que tu rentres à cours, tout le monde croit que c'est normal. Si t'as prévu de dire bleu et que t'as dit vert, tout le monde croit que c'est normal. Donc en fait, une fois qu'ils ont capté ça et qu'ils se sont détachés de la peur de pas dire les choses, donc le boulot, il est aussi là, c'est de les amener à être tellement autonomes qu'ils ont besoin de personne, parce qu'ils ont besoin de personne. Moi, en général, par exemple, sur les 7-11 du Sycomore, je vais être à la régie, en train de faire la lumière et de mettre le son. Donc, ils ont strictement personne avec eux capable de prendre des décisions à leur place en coulisses. Donc, ils se débrouillent. Et l'enjeu, il est là, en fait.
0: Et c'est un choix de ta part de leur laisser peut-être
3: de leur donner le pouvoir.
0: Oui, de leur donner le pouvoir.
3: Oui, ouais, carrément, ouais. Bah oui, oui, oui. Sinon... j'ai envie de dire, c'est plus ça qui m'intéresse. Après, tout m'intéresse. J'adore écrire un texte, j'adore travailler avec eux, trouver des idées, m'éclater avec le groupe, etc. Bien sûr qu'il y a plein de choses. Mais j'ai envie de dire, l'intérêt principal, c'est d'avoir des gens qui, même à 8 ans, en fait, n'ont eu besoin de personne. Et pendant 20 minutes, se retrouvent avec leurs parents en face d'eux qui ne peuvent strictement rien leur dire. Et ça, quand ils prennent conscience de ça, c'est un sacré kiff, en fait. Donc, j'ai 8 ans, ma mère est en face, elle peut rien me dire pendant 20 minutes, je fais tout ce que je veux, à condition que ça serve l'histoire, évidemment.
0: Et oui.
3: Mais à partir de là, c'est quelque chose dont ils sont... finalement très friands et dont ils s'emparent. Et en fait, ils en tirent énormément, évidemment, de confiance, mais ça, c'est le propre théâtre. Hein. Le simple fait d'être sur scène, ça donne ça. Mais j'ai envie de dire que construire cette émancipation-là, ça a plein de vertus, on voit bien ce que ça peut permettre de faire. Mais en plus, une fois qu'ils y ont goûté, ils en revolent, quoi. Ils adorent, réellement.
0: Et donc, ils reviennent pour les années d'après ?
3: Oui, pas toujours, mais dans la plupart des cas, ouais, ils reviennent en général. Ouais, bien
0: c'est
3: sûr.
0: Vrai qu'une expérience comme celle-là, ça doit être quand même assez incroyable et surtout intense, notamment pour toi. Parce que c'est vrai que quand tu disais qu'il y a 6 groupes que
3: alors,
0: tu as...
3: Sur les monstrueuses rencontres, on groupe purement, on va dire, MJC associatif, ouais. Pas d'école, hein, pas les écoles, pas les classes qu'on peut suivre en tant qu'intervenant. Je ne suis pas le seul intervenant, hein, ni sur la MJC, ni sur les monstrueuses rencontres. Non, cette année, j'en ai que 5, pardon, je n'en ai pas 6. C'est les années, d'autres années où j'en avais 6. Cette année, j'en ai 5 où je fais de la création et j'accompagne les groupes de A à Z. Après, les écoles, c'est l'enseignant. J'accompagne la classe et l'enseignant à accoucher d'un spectacle. Mais c'est pas, je le porte pas au sens strict du terme.
0: Et dans ce cas-là, mettons, quand tu accompagnes l'enseignant, c'est donc tu interviens, j'imagine, dans la classe. Et quels tips tu donnes à l'enseignant, notamment peut-être pour, pour que l'enseignant, en tout cas, arrive à ce que une pièce ou du moins un spectacle soit réalisé par ses élèves.
3: En général, en tant qu'intervenant, quel qu'il soit, moi ou une autre. On a 10 séances de face à face pour construire le parcours. Donc petit à petit, c'est de construire pour tout le monde, enseignant comme élève, les billes pour aller sur scène, le vocabulaire commun, comment ça se passe sur scène, comment je prends du plaisir sur scène, comment je prends confiance, comment j'ose, etc. etc. Et puis à un moment donné, là, il y a un choix mené par l'enseignant autour de ce qu'il a envie de mettre en place. Est-ce qu'il veut tout créer ? C'est un engagement. Alors qui permet beaucoup de choses, parce que si les enfants ont baigné dans une histoire et qu'ils la portent, ils la portent évidemment beaucoup plus facilement qu'un texte appris extérieur. Plus facilement, c'est-à-dire qu'ils sont plus à même de réagir, c'est ce que je veux dire, et de se prendre en main. Mais c'est aussi un parcours qui peut être flippant, c'est-à-dire que pour les enseignants qui sont là depuis 15 ans, comme je pense à Patrice Aulagnon, à l'école d'Aragon, à Saint-Donat, tous les ans il crée, il est rodé. Limite je viendrais pas, ça marcherait. Pas limite d'ailleurs, ça marcherait. Mais il y a des gens qui commencent et pour qui c'est un sacré saut dans l'inconnu. Donc partir d'un texte existant, partir d'un album existant et les accompagner pour les aider à le mettre en forme ou à le mettre en texte, on a un rôle de conseiller, mais l'idée c'est toujours la même chose, quel que soit le groupe, école ou MJC, c'est à un moment donné, et ça moi c'est le kiff que j'ai le plus grand, c'est de devenir inutile. Ce moment où on bascule vers « je serai pas là, je serai pareil ». Et ça, c'est vraiment top. Parce qu'à ce moment-là, c'est gagné.
0: Et c'est vraiment, intéressant, notamment à écouter, hein, à t'entendre le dire, le fait aussi de l'émancipation des jeunes donc sur scène, qui fait que bah, ça peut que leur apporter du positif, et le fait aussi qu'ils puissent prendre la place, c'est assez important. Alors par rapport à ça notamment, donc les monstres se rencontrent, cette année il y a une marraine. Cette marraine donc, je l'ai vue, c'est Mariana
2: Franceschini.
0: Qui participe au festival depuis très longtemps. Pourquoi ce choix donc, pourquoi ce choix de, j'irais de marraine, même si c'est assez mal formulé comme question, mais pourquoi l'avoir choisi ?
2: Alors, c'est vrai que ça fait un petit moment maintenant, je crois, depuis l'après-Covid, qu'on s'est choisi un parrain chaque année sur le festival, en choisissant à chaque fois des gens qui avaient une histoire particulière avec le festival et des artistes, des comédiens professionnels à chaque fois. Et donc, cette année, on a demandé à Mariana, parce que Mariana, ça fait à peu près... Alors, je sais plus, elle le dit, voilà, elle est arrivée pour la première fois au festival en 2013, donc ça fait quand même déjà 13 ans. Qu'elle participe. Sur 19 éditions, c'est quand même pas mal. Elle n'en a pas raté tant que ça. Et elle a participé donc avec des groupes de l'asso dont je parlais tout à l'heure, La Bonne Note, qui est l'association de musique de Génicieux. Donc des enfants et des adolescents qu'elle amène et qui viennent jouer leur spectacle. Mais elle a aussi participé en tant que comédienne. Elle a été à plusieurs reprises programmée avec des spectacles de sa compagnie professionnelle pendant Les Monstrueuses. Donc ce qui nous intéressait, en tout cas particulièrement avec elle, c'était ce double profil où elle a pu venir en tant qu'artiste elle-même et qu'en même temps, elle vient avec des groupes de jeunes qu'elle accompagne sur scène. Voilà.
0: Et donc ça fait plus de 10 ans, 2013, hein, que Mariana a commencé à se produire, du moins à être présente lors de ce festival des Monstres Rencontres. Le parrain, la marraine, j'imagine qu'il y a eu à peu près autant de parrains que de marraines pour l'instant, ou c'est beaucoup plus de marraines que de parrains, ou inversement?
2: Je pense qu'on a commencé après le Covid, donc on en est à la 5e édition, il y a un parrain, il y a eu 2 hommes et 3 femmes.
0: Donc c'est à peu près paritaire.
2: On est à peu près paritaire, ouais.
0: Et l'année prochaine, bon, on ne sait pas pour l'instant.
2: On ne sait pas du tout pour l'instant.
0: On ne sait pas qui ce sera.
2: Non.
0: Allez, dans un instant, on va évidemment évoquer cette édition 2026 du Festival des Monstres Rencontres, le programme, les temps forts. Donc tout sera dans cette émission, tout sera dans cette partie d'émission. Juste avant, évidemment, nous allons écouter une autre chanson d'une comédie musicale, Les 10 Commandements. Non, ce ne sera pas L'Envie d'Aimer. Ce sera une chanson que j'adore particulièrement, de Ginny Lynn, Le Dilemme. À tout de suite sur Déclic Radio.

0: Nous sommes de retour sur l'antenne de Déclic Radio après avoir écouté le dilemme interprété par Jenny Lynn dans Les 10 commandements. C'était il y a un certain temps maintenant, cette comédie musicale qui revient un peu, hein, vraiment les comédies musicales de nos jours, ça revient, ça repart. C'est comme toutes les modes, comme on dit. Nous allons évoquer avec, évidemment, continuer et évoquer cette édition, 19e édition des Monstres Rencontres avec Marion Curteau, je rappelle, animatrice culture à la MJC du Pays de l'Herbasse, Christophe Marakian, intervenant théâtre à la MJC du Pays de l'Herbasse et aussi qui fait partie du théâtre du Sycomore, Fanny, donc administratrice et bénévole du festival, ainsi que Lilou, stagiaire, donc, qui est présente et qui, comme on l'a vu et comme on l'a entendu donc il y a quelques minutes, fait ses études à Arras. C'est assez, je dirais pas surprenant, mais assez quand même... voilà,
1: exotique.
2: Exactement. Exactement.
0: Bonne blague de Marion, exotique. Mais en tout cas, il y a... la chaleur est dans le cœur, comme on dit, donc dans les Hauts-de-France. Alors évidemment, on va évoquer ce programme avec, on l'a dit tout à l'heure, le thème de cette année, lueur. Alors, le thème est choisi, mais pourquoi ce thème des lueurs aujourd'hui, cette année, Marion ?
1: Donc c'est un peu ce que je disais tout à l'heure. Alors c'est vrai que pour le choix du thème, en général, à la fin de chaque édition, on fait un petit sondage auprès de tous les groupes qui ont participé, et des bénévoles aussi, et on prend un peu les idées de chacun, de thèmes pour l'année d'après. Et on a penché sur lueur parce que on avait l'impression que peut-être ça nous permettrait d'avoir des créations un peu gaies, un peu optimistes, voilà, avec un peu de lumière au bout du tunnel, quoi. Mais c'est pas du tout forcément ce que ça va donner, mais voilà pourquoi on l'a choisi. Après, effectivement, comme disait Christophe, ce thème c'est aussi vraiment un prétexte qui permet au groupe de s'atteler à la création d'un spectacle et de pas partir d'absolument rien. Au final, après, quand on voit les spectacles qui sont créés, il y a des fois où le public voit pas forcément le thème avec le lien avec le thème, et c'est pas bien grave. Donc voilà, le thème, nous, ça nous permet après d'avoir une affiche en lien avec le thème, de développer un visuel, enfin voilà, c'est important, mais c'est pas le cœur du projet.
0: On va tout de suite passer au programme. Qui va commencer donc par évoquer ce programme, le programme Les Temps Forts, Marion, peut-être?
1: Ouais, je vais peut-être m'y coller, j'imagine que c'est peut-être moi qui suis
3: un peu la mieux placée, ouais.
1: Voilà. Alors, les temps forts, on va inaugurer le festival le vendredi 22 mai à 18h à l'espace des collines de Saint-Donat, parce que le festival se passe en grande partie à l'espace des collines de Saint-Donat. C'est la salle où il y a la programmation cinéma, notamment. Mais il y a aussi certains spectacles qui sont programmés à la MJC et au Palais Delphinal, qui est à la collégiale de Saint-Donat. Voilà. Tout sur Saint-Donat, en tout cas. Donc, vendredi 22, 18h, l'inauguration officielle. Ce sera l'inauguration officielle, mais nous, on aura déjà un petit peu débuté le festival, puisqu'on commence à accueillir des classes à partir du vendredi matin. Et donc, on a déjà 5 classes qui seront là sur la journée du vendredi pour vivre des ateliers en matinée, présenter leur spectacle l'après-midi. On a effectivement, après, si vous regardez le programme du festival, toutes les après-midi, hormis le samedi 23 mai, qui est une journée un petit peu particulière, on a les spectacles des enfants. Et donc, chaque fois, là, on a 5 groupes qui vont présenter leur spectacle les uns à la suite des autres sur un horaire qui est annoncé de 14h à 17h. Je fais un petit focus, c'est important pour le public de savoir. On n'annonce pas l'ordre de passage des groupes chaque jour, à chaque fois. On demande au public de prévoir de venir pour l'entièreté de l'après-midi spectacle. Pour nous, c'est hyper important aussi pour les valeurs qu'on porte et aussi pour les gamins qui sont sur scène, que tous les enfants qui passent aient droit à un public de qualité. Donc, il est hors de question de venir voir son gamin puis de repartir juste après. C'est vraiment, on prévoit de venir sur l'après-midi et on découvre des choses qu'on serait peut-être pas resté découvrir et qui sont chouettes, parce que tous les groupes d'enfants proposent des chouettes choses. Et voilà, c'est important, et que les groupes qui viennent du plus loin aient autant de public que les groupes qui viennent d'à côté. Enfin voilà. Donc, très important, vous êtes les bienvenus sur ces après-midi spectacles. C'est une participation libre, donc vous mettrez ce que vous voulez dans la boîte à l'entrée. Il n'y a pas de frein économique. Par contre, vous prévoyez de venir pour toute l'après-midi et vous venez applaudir tous les gamins qui jouent ce jour-là. Voilà.
0: C'est une caractéristique importante, hein, et en même temps un respect aussi pour les jeunes qui vont être sur scène donc, ouais, pendant ces après-midi.
1: Et donc, je le dis aussi parce qu'on peut se dire, oui, bah, 5 spectacles d'enfants qui s'enchaînent plus ou moins, ça doit être un peu long. Alors, ça fait des bonnes après-midi, mais entre chaque spectacle d'enfants, nous, on fait appel à des improvisateurs, des professionnels qui viennent de Lyon, de la compagnie Amadeus Roquette, qui font des intermèdes improvisés qui sont exceptionnels, qui permettent de redynamiser l'après-midi, qui font des choses qui sont adressées au public enfant, mais aussi aux adultes qui sont là. Tout le monde y trouve son compte. En général, on rigole bien, et ça permet vraiment à l'après-midi de se tenir. Donc, n'ayez pas peur. Franchement, ça se fait bien.
0: Ensuite, donc, on est donc sur ce vendredi. Est-ce qu'il y a d'autres temps forts, notamment, à dire à nos auditrices et nos auditeurs ?
1: Et bah, après l'inauguration officielle, on aura le spectacle d'ouverture du festival. Et donc, à 19h30, c'est le spectacle Bonhomme qu'on accueille. C'est la compagnie La Tête sur les Étoiles, qui fait du cirque. Et donc là, a priori, c'est un spectacle qui va être programmé en extérieur, dans le jardin de la MJC, sauf si on était contraint par la pluie à se replier en intérieur. À ce moment-là, ce serait à l'Espace des Collines. Deux artistes qui questionnent un petit peu l'image de l'homme, du mâle, de la masculinité. Et qu'est-ce que ça veut dire dans notre société ? Ou est-ce que c'est une fragilité ? Ou est-ce que c'est une force ? C'est vraiment des artistes qu'on a déjà accueillis sur le festival il y a quelques années avec le spectacle ISO 360. C'est vraiment du travail de qualité, vraiment accessible à tous. Et avec une réflexion là qui nous paraît intéressante aussi à porter. Donc voilà, n'hésitez pas à venir voir Bonhomme le 22 à 19h30.
0: Ensuite, donc, dans la semaine, il y aura une belle semaine, hein, quand même, entre notamment, alors il y aura des spectacles, même le dimanche, dimanche après-midi, il y a des spectacles d'enfants, je vois bien, entre 14h et 17h.
1: Il y a vraiment des choses tous les jours.
0: Tous les jours.
1: On n'a pas de journée off. On a une journée qu'on appelle la monstrueuse journée, le samedi 23 mai, qui est vraiment dédiée plutôt au spectacle professionnel. Oh. Donc, vous avez un spectacle à 11h, un à 14h, un. Enfin, voilà, je ne vais pas forcément détailler tout, aller voir le programme, mais il y a des propositions pour toutes les tranches d'âge. Et puis sur cette journée, on aura du maquillage sur place, plusieurs animations, de quoi se restaurer sur place, la buvette. Il y a plein de choses à vivre. N'hésitez pas à venir en famille, passer une journée à Saint-Donat et vous aurez des choses pour un petit peu tous les âges. Voilà, donc vraiment c'est cette journée-là qui est la monstrueuse journée. Et ensuite sur le reste du festival, on a effectivement des choses le dimanche 24 au matin, samedi 30 au matin, dimanche 31 au matin. On a des spectacles pour les tout-petits qui sont programmés à la MJC. En gros, pour les petits de 0 à 5 ans, c'est des spectacles sur lesquels c'est important de réserver si vous voulez venir, parce qu'on a des jauges un petit peu réduites et surtout, il y a une grosse demande sur les spectacles pour les tout-petits. Donc, en général, il y a du monde. Donc, n'hésitez pas à réserver sur ces spectacles. Le dimanche 24 au matin aussi, on a une masterclass qui est proposée par notre marraine dont on parlait tout à l'heure, Mariana Franceschini, qui va proposer pendant 2 heures de faire découvrir un peu ses façons de travailler aux 13-18 ans. C'est la tranche d'âge qu'on cible. C'est gratuit, il suffit de s'inscrire. Il y a un nombre de places limité, mais s'il y a des jeunes qui ont envie d'aller se tester avec cette intervenante qui nous régale chaque année avec des spectacles vraiment, vraiment, vraiment de très grande qualité. Voilà. N'hésitez pas à vous inscrire. Il suffit de contacter la MJC et d'avoir entre 13 et 18 ans. Et peut-être, pour faire 2-3 petits points comme ça, le dimanche 24 au soir, on a une soirée jeu qui va être animée par la Maison du Jeu de Saint-Donat. Donc, c'est vraiment leur spécialité. Ils sont hyper forts. Et ils créent là tout un grand jeu à vivre en famille qui va se passer au Palais Delphinal, donc vers la collégiale, l'église de Saint-Donat. Donc, n'hésitez pas à réserver aussi, c'est sur réservation. Le mardi 26 au soir, un spectacle accueilli avec le Centre Musical International Jean-Sébastien Bach. Donc, c'est l'association qui organise le festival Bach l'été à Saint-Donat. Et qui vient là avec un spectacle qui va mêler musique baroque, slam et beatbox. Donc, un gros mélange de différents styles. Ça fait plusieurs années qu'on les accueille sur le festival. C'est vraiment de la qualité. Ça permet à des publics très différents de se croiser. Et ça permet, voilà, nous, à nos publics, en tout cas, de découvrir des choses qu'on programme pas d'habitude. Donc, c'est vraiment très chouette. Et là, je vous conseille vraiment de réserver. Et notamment, il y a une billetterie en ligne parce que c'est le Centre Musical International qui fait la billetterie là-dessus. Vous pouvez trouver les infos sur Internet ou appeler la MJC. Il y a des chances que ce soit plein. Et si vous avez envie de le voir, je vous conseille de réserver vos places. Un spectacle mercredi 27 au matin à 10h. Ça, c'est dès 6 ans. L'histoire est dans le sac. C'est une compagnie qu'on a accueillie l'année dernière déjà, qui s'appelle The

0: On est des enfants aussi de tous âges. Et partenariat avec le Festival des Clériosités, qui vient de se terminer, là, le Festival des Clériosités, qui avait lieu la semaine dernière à Clérieux, Saint-Bardoux, Granges-les-Beaumont. Un super festival autour du conte, avec lequel on est en lien depuis plusieurs années. Et donc, ils ont des enfants conteurs de chez eux, qui viennent raconter des histoires à notre public sur le samedi 30, avec un apéro conté à 18h.
1: Et quels sont les autres partenaires qui vous soutiennent? Alors, on les voit, hein, évidemment, sur la brochure.
0: Alors après, on a des partenaires, des financeurs, hein, évidemment. On est soutenu par l'Aglo, en premier lieu, en termes de finances, par le département de la Drôme, par la région Rhône-Alpes, le ministère de l'Éducation nationale, de la jeunesse et des sports. On a aussi un financeur qui est l'Office franco-allemand pour la jeunesse, parce que je ne l'ai pas encore dit, mais... Comme on le fait depuis plusieurs années, on a un partenariat avec la Maison des Jeunes de Fellbach, en Allemagne. Et donc, on a des jeunes Français qui sont partis rencontrer les jeunes Allemands en mars, commencer à poser les bases d'une création commune. Et les jeunes Allemands reviennent pendant un temps sur le festival, pendant 4 jours, et vont refaire des ateliers avec les jeunes Français et présenter une création commune le samedi 30 mai après-midi sur la scène du festival. Donc ça, c'est financé par l'Office franco-allemand pour la jeunesse.
1: Et l'OFAGE, en plus, pour vous dire notamment, Carla, donc, qui est donc allemande, c'est grâce à notamment à ce dispositif que nous pouvons la voir donc à des clics radio, puisque c'est en fait c'est un échange, comme on dit. Il y a des Français qui vont en Allemagne et aussi des Allemands allemands qui vont en France, et donc c'est un échange entre les deux pays.
0: Ouais, mais c'est un organisme qui est très actif, c'est et vrai, qui permet de faire vraiment des super projets. Quand on a des projets franco-allemands, ne pas hésiter à contacter l'OFAGE, vraiment.
1: Et d'ailleurs, on salue Carla au passage.
0: Salut, ouais, Carla.
2: Ça fait des années, d'ailleurs, que l'OFAGE soutient aussi le Festival Shakespeare et le Théâtre du Sycomore pour les échanges avec Fellbach. Tout ça, c'est un organisme très présent.
1: Oui, puisque Tournon et Tain, l'Ermitage sont jumelés avec Fellbach en Allemagne.
0: C'est ça. Après, pour redire peut-être juste sur les partenaires, la commune de Saint-Donat qui nous soutient aussi parce qu'elle nous met à disposition des locaux et notamment le Palais Delphinal. Et évidemment aussi via la participation de la médiathèque. On a évidemment un soutien du réseau des MJC. Et puis après, sur les partenaires un peu plus particuliers, il y en a que j'ai pas encore nommés. Alors, on a Super U, parce que Super U de Saint-Donat nous donne des quantités de choses qu'ils n'ont pas vendues, notamment sur les chocolats. Enfin, voilà. On a des partenariats qui sont quand même intéressants. Ils nous ont donné une banque froide. Donc, même au niveau du matériel, voilà, sur l'accueil, c'est vraiment un partenaire important. Le Jardin d'Albina aussi, qui nous prête des arbres, qui nous permet de nous faire une super allée avec un tapis rouge, comme si on était à Cannes, mais à Saint-Donat. Et le lycée Les Mandailles, qui est dans nos documents aussi, parce que au Mandailles, ils ont des formations qui s'appellent SAPAT, donc c'est service à la personne
3: âgée, je crois.
0: Bon, en tout cas, là, ils sont en première SAPAT, par exemple, donc ils font un bac avec une option service à la personne. Et dans le cadre de leur formation, ils viennent, ces élèves, passer 2 jours au festival en tant que bénévoles. Et donc, on accueille toute une classe répartie sur une moitié de classe sur 2 jours et l'autre moitié de classe sur les autres 2 jours qui vont venir vraiment filer la main sur ces journées-là. Donc, c'est très chouette pour eux et pour nous. Voilà.
1: Alors, pour finir cet entretien tous ensemble, une petite question futuriste. J'en ai un peu l'habitude dans cette émission. C'est comment voyez-vous le festival dans les prochaines années? Et on va commencer même peut-être avec qui on peut commencer, je pense. On va commencer avec Marion. Petit suspense.
0: Comment on voit ce festival dans quelques années? Comme aujourd'hui. Il faut que ça se poursuive comme aujourd'hui.
1: Ça continue.
2: Toujours là, surtout.
0: Ouais. Toujours là. Ouais. Pas plus gros, pas plus monstrueux, parce qu'au bout d'un moment, c'est trop. En tout cas, ou alors, il faut embaucher. Moi, en tout cas, toute seule, je ne fais pas plus que 10 jours. Par contre, il faut que ça tienne, quoi. Il faut qu'on arrive à tenir, parce que c'est hyper important pour tous les gamins qui le vivent. C'est hyper important pour la MJC, parce que c'est un événement qui est hyper fédérateur, que ce soit les salariés, les bénévoles. Et ça permet vraiment à la maison des jeunes de se tenir en tant que structure et en tant que communauté un peu humaine. Donc vraiment, c'est un projet qu'on ne va pas lâcher.
1: Fanny ?
3: Oui, surtout l'essentiel, c'est que ça soit toujours là. Moi, je pense qu'il faut garder cette formule un petit peu, même s'il y a beaucoup de monde, un peu intimiste, parce que moi, j'aime bien cette notion justement de brassage d'année en année. Ça donne envie aux gens de venir, alors que s'ils viennent tous en même temps, c'est dommage. Et avec toujours plein de gens hyper motivés et heureux de se retrouver, et des enfants avec des étoiles dans les yeux, parce que juste avant de monter sur scène, c'est le trac, et une fois qu'ils en sortent, mais ils sont juste merveilleux, donc c'est vraiment...

0: On gardait ça en tête, ouais.
1: Christophe?
2: Je le redis, toujours là.
1: Toujours là.
2: Toujours là, parce que concrètement, là, on est dans un moment où c'est intéressant comme c'est. Je suis d'accord avec Marion. Effectivement, on n'a pas besoin d'être plus gros, parce que sinon, ça va. D'abord, bon, en admettant que les finances existent pour faire plus gros, ce qui n'est pas le cas, ça échapperait à une certaine logique. Là aussi, je te rejoins. Mais tout simplement, toujours là, parce que ce que ça propose sur le territoire, sur. Aux enfants, parce que alors, du coup, moi, je suis en contact vraiment direct tout au long de l'année, tout au long des séances. Cette implication, cet engagement au collectif, cet engagement à la culture, à la littérature, à la pratique artistique, voilà, c'est essentiel. Et puis, je peux pas défendre la volonté de permettre l'émancipation sans effectivement mettre en évidence que c'est une construction de citoyens, une construction d'individus responsables et qui à terme a une chance de réfléchir par lui-même. Donc, je crois que ça devient précieux là.
1: Et dis-nous.
3: Je crois que tout a été dit. Moi, j'ai découvert ce festival cette année et en fait, c'est le genre d'initiative. Enfin, il faut pas que ça disparaisse, c'est pas possible. Ça, que ce soit pour les équipes qui les organisent, que ce soit pour les enfants qui y participent, leurs parents, enfin, derrière une initiative, en fait, il y a beaucoup de monde derrière et l'éducation artistique et culturelle. Mais mon Dieu, que c'est important et surtout aujourd'hui, j'en suis sûre. Donc, on est reparti pour X années.
1: Et ce sera le mot de la fin. Merci à vous, Marion Curteau, je rappelle, animatrice culture à la MJC du Pays de l'Herbas, d'être venue. Christophe Marakian, intervenant théâtre à la MJC du Pays de l'Herbas, et aussi, il fait partie donc du théâtre du Sycomore, assez connu dans la région, et notamment, il y aura aussi des diverses actualités. On peut en parler d'ailleurs quelques secondes sur ce qui arrive, avec notamment le Festival Shakespeare.
2: Alors, le Festival Shakespeare qui aura lieu en juillet. Fin juillet, les dates exactes, je les ai plus en tête. Là, je suis câblé sur d'autres événements avant. Mais il y a le printemps du Sycomore qui permet de présenter tous les ateliers de l'association entre le 18, 19, 20, 21, 22 mai. En même temps, ou presque, les monstrueuses rencontres. Tout le monde comprendra où est la difficulté. Mais voilà, ça fait partie du jeu. Et là où il y aura tous les ateliers enfants, j'en parlais tout à l'heure, ils seront présents aussi aux monstrueuses et aussi au printemps. Les ateliers Shakespeare au collège Marie Curie, les lycéens autour de ça, et les ateliers de création d'Amandine, qui est bien connu, je crois, à Déclic Radio.
1: Tout à fait.
2: Qui présente aussi ces deux groupes ados, grands ados et ados collégiens autour de création, qui seront elles aussi aux monstrueuses rencontres. En fait, on est sur le pont partout là pendant le mois de mai, c'est bien.
1: Et Amandine, qu'on salue.
2: Ouais.
1: Et merci. Oui.
4: Petite précision pour le printemps du Sycomore.
1: Oui.
4: Puisque, en fait, comme je travaille aussi pour le Sycomore, j'ai 2-3 infos. Il n'y a pas besoin de réserver. Donc, c'est à Théâtre Jacques Baudouin, 20h, tous les soirs, du 18 au 22 mai. Voilà. Et pas besoin de réserver.
1: Et merci Marion pour ces petites infos. Et merci beaucoup à donc Lilou qui est en stage, donc jusqu'en juin, et qui fait ses études à Arras, mais qui vient, on va dire, de Privas. Voilà. Merci en tout cas d'être venu.
4: Merci à vous.
1: Et d'avoir notamment nous avoir expliqué, c'est vrai que c'était quand même pas facile, ou du moins, tu connaissais le festival depuis cette année, et t'as dû te jeter dans le grand bain, mais en même temps bien accompagné par Marion. Et ça, on voit que Marion, elle tient le festival avec Christophe, avec plein de monde, avec Fanny aussi en tant que bénévole. Vous êtes vraiment une équipe soudée et c'est important de le préciser. Alors, si vous souhaitez faire donc connaître votre association, un événement que vous organisez avec celle-ci et vos différentes actions sur le territoire, vous pouvez contacter l'adresse mail romain@declicradio pour les quelques émissions qui restent avant la fin de l'année. Il n'en reste pas beaucoup de créneau, donc vraiment, allez vite sur le mail, faites donc un mail et votre demande sera sans doute prise en compte. Je vous rappelle aussi que Flash Actu and Good Vibes, évidemment l'émission du jeudi soir, 16h30-17h, reviendra la semaine prochaine avec Carla en direct, comme quasiment chaque jeudi, pour évoquer les actualités locales de la semaine. C'est la fin de cette émission du MAG. Je remercie Tia d'avoir assuré la technique aujourd'hui de cette émission. La semaine prochaine, nous recevrons Mélissa, animatrice à l'IME de Soubéran à l'occasion d'une nouvelle édition du Festival à Saint-Barth qui se déroule le samedi 30 mai à Saint-Barthélemy-le-Grozon au sein du château de Soubéran. Je vous souhaite de passer une bonne fin de journée et un bon week-end de l'Ascension sur l'antenne de Déclic Radio.

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